0: Et bien voilà, ce sont bien entendu l'émission Les Messages, les dédicaces, bien sûr, sur l'émission Freedom avec Jeanne qui vous retrouve donc lundi prochain, la même heure, 10h, 11h, pour assurer bien entendu pour vous cette émission Freedom consacrée aux dédicaces et puis notamment qui vous permet aussi de gagner des cartes de liberté. Il faut en faire par l'OPT de Nouvelle-Calédonie. Excellente journée à tous et à toutes. Et puis nous poursuivons sur nos programmes sur les ondes de Chido Radio en ce vendredi 8 mai 2026, c'est donc un jour férié, donc long week-end, donc aux automobilistes sur nos différentes routes de Kanaki, prudence bien sûr sur les routes. On poursuit avec cette fois-ci le deuxième service qui est consacré à la lecture de vos avis de décès et communiqués divers.
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Et nous débutons désormais nos communiqués avec quelques avis de décès. Donc, on nous prie de vous faire part du décès de M. Hamouf Jean Pamani, décès survenu. La famille nous fait. Donc, on nous prie donc de faire part du décès de Monsieur Hamou Jean Pamani. Le travail de deuil donc se fait actuellement chez Monsieur Seiko Aoui à Normandie. L'enterrement, je vous rappelle, se fera donc le mardi 12 mai 2026 à 8h à la tribu de Rouanono et c'est signé de Monsieur Houliwa Alain Sinoli. Les familles Austin et Haong Tien, parents Zialli, nous prient de vous faire part du décès de M. Jacques Austin. Décès survenu le 4 mai 2026 à l'âge de 96 ans. La veillée est prévue donc au salon funéraire du centre funéraire de Nouméa le dimanche 10 mai de 12h à 20h et la cérémonie religieuse sera célébrée le lundi 11 mai à 8h15 suivie de la crémation prévue à 9h. On nous prie de vous faire part du décès de Madame Happy Ekawadiana, décès survenu le mardi 5 mai 2026 au Midi-Pôle. La cérémonie coutumière et la veillée se dérouleront à la morgue de Nouméa ce vendredi 8 mai de 8h jusqu'à 20h ce soir. Et puis le transfert du corps vers l'île des Pins s'effectuera par le Petit Tour le samedi 9 mai au matin. L'enterrement se fera à l'île des Pins au cimetière de Vaouf le dimanche 10 mai au matin. C'est

Et de Monsieur Apikawa Désiré. On nous prie de faire part du décès de Madame Mouyaouf Léonie Ouye, née Léout, décédée donc le mercredi 6 mai 2026 au midi et Paul. Le transfert du corps était prévu donc vers 16h, donc du côté de Bouraï, le jeudi 7 mai. Et puis, et bien sûr, le transfert sera à nouveau, se fera donc vers samedi, ce sera donc samedi 9 mai, donc au matin, et arrivera pour 7h vers la tribu de Tendo. L'enterrement aura lieu donc à 15h30 le même jour, et c'est signé de Monsieur Mouyaou Félix. On nous prie de vous faire part du décès de Madame Wao Hei Lala, épouse Tafi Langi et TVC. Pakiaouf, décès survenu le mercredi 6 mai 2026, dans sa 79e année. La vie est prévue ce vendredi 8 mai, et donc à partir de 12h, à la morgue municipale de Nouméa. Puis le service religieux est prévu le samedi 9 mai à 7h15, suivi de l'inhumation prévue à 8h au cimetière du 5e kilomètre. On nous prie de vous faire part du décès de M. Thibault Richard, décès survenu le samedi 2 mai 2026. Une veillée prévue au centre funéraire du Pont des Français, 188 rue de la Carrière, ce vendredi 8 mai de 17h à 19h. Et la cérémonie religieuse sera célébrée ce même jour à 17h30, suivie de la crémation. Et puis, avis de décès, et donc destiné aux familles du côté de Wawilouf, Tebeï, Wema, Rimendia, Gowi, Karougi, Newaouf, Borekaouf, Kazareouf, Djewmaouf, Wage, Agwawa aux familles Nemoari, Beinouf, Diainouf, Akone à la famille Oudiaman, à la fois à la famille Nug. C'est avec une immense douleur que nous vous faisons part du décès de M. Stéphane Tibui, né Nug, décès survenu le 5 mai 2026, dans sa 54e année. La veillée se tiendra à la tribu de Gondi ce vendredi 8 mai à partir de 16h, et l'inhumation aura lieu au cimetière de la tribu de Gondi le samedi 9 mai à 9h. Et nous nous excusons auprès de toutes les personnes ou familles qui n'ont pas été prévenues ou citées, signées donc de la famille. On nous prie de faire part du décès donc de Glade Rosa Emiliana Logo Metoga. Donc la date et l'heure des obsèques, donc les veillées sont prévues notamment le lundi 11 mai de 12h à 20h à la morgue de Païta, et puis la messe donc sera dite le mardi 12 mai à partir de 9h à l'église de Païta, suivie de son inhumation prévue au cimetière de Païta à 16h, signé de la famille, qui met fin à la lecture de vos avis de décès. 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

Autre communiqué sur les ondes de Tchido Radio concernant l'Assemblée Générale Ordinaire de l'Église Protestante du Vieux-Temple. Donc l'association Église Protestante du Vieux-Temple tiendra son Assemblée Générale Ordinaire le samedi 16 mai à 8h dans le Temple au 3 à Boulevard Beaumont. Et cette rencontre annuelle rassemblera les membres adhérents et sympathisants afin de présenter les rapports d'activité financière de l'année écoulée, les rapports de chaque activité, et procéder à l'élection du modérateur et du bureau de l'AG au 2027. Assemblée Générale est un moment essentiel de la vie de notre organisation, un espace de transparence, de participation et de discernement collectif. Elle permet de faire le point sur les actions menées, d'affermir les engagements et de préparer ensemble les étapes futures. Un communiqué qui est signé donc par le président, pasteur Laura Chaikov. Et c'est un communiqué de l'église protestante du Vieux Temple, 3 boulevard Vauban. L'Institut de formation des professions sanitaires et sociales de Nouvelle-Calédonie, l'IFPSSNC, organise donc une sélection pour l'entrée en formation conduisant au diplôme de Nouvelle-Calédonie d'accompagnateur de vie, ADV, pour une rentrée fixée au lundi 31 août 2026. Cette formation, financée par la Direction du Travail, de l'Emploi et de la Formation professionnelle, est exclusivement réservée aux candidats justifiant des critères suivant: être demandeur d'emploi inscrit depuis au moins 3 mois à la date d'entrée en formation, ne pas avoir volontairement quitté un emploi dans les 60 jours qui précèdent l'entrée en formation, et enfin avoir interrompu son parcours de formation initiale depuis au moins 12 mois ou avoir fait l'objet d'un licenciement économique, notamment du fait des crises intervenues en 2024, industrie du nickel, BTP ou entreprises impactées par les émeutes à partir de mai 2024. Une personne titulaire d'un diplôme supérieur ou un baccalauréat n'est pas prioritaire. Ne pas être en disponibilité de la fonction publique. Les dossiers d'inscription sont à retirer du 4 mai au 29 mai 2026 à 15h, soit directement à l'accueil de l'IFPSSNC, 4 bis boulevard Vauban centre-ville, ou téléchargeable sur le site internet www.ifpssnc. Le dossier d'inscription doit parvenir à l'IFPSSNC au plus tard le 29 mai 2026 à 15h, terme de rigueur, le cachet de la poste faisant foi en cas d'envoi postal. Concernant la fermeture des centres médico-sociaux de la province Nord pour le week-end du 8 mai, la province Nord informe qu'à compter du jeudi 7 mai, 16h, sont donc fermés les CMS de Pouya, Ouégoua, Pointe-Dimé, Kone, Puy-Bouf, Ponérewin, Bouf, Yengen, Wailouf, Kalagomen, Touf, Kanala et Pipoum. En cas d'urgence, veuillez contacter le SAMU Centre 15. Les CMS reprendront leurs activités aux heures habituelles le lundi 11 mai à 7h30. La province Nord rappelle notamment la population la prudence et puis la vigilance, signée de Milonka Oudari, directrice adjointe de la direction des affaires sanitaires et sociales et de la prévention et de la solidarité en province Nord. La province Nord informe la population de la programmation de 2 permanences sur rendez-vous de l'assistante de service social sur la commune de Paume. Les permanences se dérouleront les mardis 12 et mardi 26 mai 2026 de 8h à 12h au CMS de Paume. Les rendez-vous sont à prendre auprès de l'assistante de service social au 95 90 35, je répète, au 95 90 35 pour plus d'informations, signé de Pouloué Enipat, chef du service de l'action sociale d'ASPS Nord.
sur l'organisation du CMS du côté de Belle Pastrante et Permanence le week-end du 8 mai du centre médico-social de Dawar Belep. La province nord informe la population de la commune de Dawar Belep qu'à partir du jeudi 7 mai à 16h30, le centre médico-social assurera les urgences de premier recours 24h/24, la permanence de soins de 9h à 10h30. Le CMS reprendra ses activités aux heures habituelles le lundi 11 mai à 7h30. Pour toute question complémentaire, contactez le CMS de Dawar Belep au 47 75 80. Enfin, la province rappelle la population de la prudence et puis à la vigilance. Signé de Milanka Oudari, directrice adjointe de la direction des affaires sanitaires, sociales, de la prévention et de la solidarité en province nord. Pour conclure, Madame le maire de la commune de Puebo informe ses administrés qu'en raison du vendredi 8 mai férié, le jour de ramassage des déchets ménagers est modifié comme suite. Le ramassage des poches vertes se fera exceptionnellement le lundi 11 mai. Le maire rappelle que le ramassage des poches vertes du vendredi 15 mai, tel que prévu dans le calendrier de collecte des ordures ménagères, reste inchangé. Le maire remercie notamment la population de leur compréhension dans le communiqué qui émane de la commune de Puebo et qui met fin à ce service sur les ondes. 15 mai, tel que prévu dans le calendrier de collecte des ordures ménagères, reste inchangé. Le maire remercie notamment la population de leur compréhension dans le communiqué qui émane de la commune de Puebo et qui met

Voilà, 11h30 à Bon Appétit si vous êtes à table. C'est Canal Info. En attendant, bien sûr, notre journal à 12h, comme tous les jours. Et puis, pour les informations sur le Canal K 12h, c'est bien sûr un rendez-vous info qui est consacré donc aujourd'hui à l'environnement, un dossier qui nous est proposé par Jessica Hop. Rendez-vous donc à 12h.

0: Eh bien voilà, tout ça, on attendra bien entendu les infos, donc à 12h. Et puis c'est pour l'info de ce midi, eh bien l'info est consacrée à l'environnement, un dossier qui nous est proposé aujourd'hui par Jessica, et c'est juste après ces pages de publicité.
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1: Bonjour, mon pays Kanaki, et bienvenue dans le dossier de la rédaction. Aujourd'hui, nous revenons sur un sujet déjà évoqué dans notre magazine environnemental Goïtha, celui d'une mangrove pas comme les autres. Sur l'île de Jehu, la mangrove de Nan suscite autant la curiosité que l'admiration. Située dans la tribu de Inagodnew, elle représente un patrimoine à la fois naturel et culturel. Connue localement comme le chemin des anciens, cette mangrove occupe une place importante dans l'histoire et les traditions de l'île de Jehu. Sa singularité interpelle également les scientifiques. Contrairement aux mangroves habituellement situées en bord de mer, celle de Nan se trouve à l'intérieur des terres. Dans cet environnement rare, les palétuviers abritent une faune discrète, notamment des anguilles, au sein d'un équilibre particulièrement fragile. Mais aujourd'hui, ce site exceptionnel fait face à une fréquentation humaine de plus en plus importante. Pour préserver ce trésor naturel, des initiatives locales se développent afin de mieux encadrer les visites et garantir la protection durable de la mangrove. On écoute Stéphane Cheoulum, originaire de la tribu de Inagod et membre de l'association Jehu Mangrove.
2: C'est ça, bah, en fait, dire ce lieu, bah, à l'origine, c'est des endroits... des endroits particuliers, un peu, on va dire, sacrés. Et nous, on le connaît depuis petit, parce que nous sommes ici, à Inagod, à la maison. On connaît le trou d'eau depuis qu'on est petit. Quand on essaie de rechercher, on demande à nos papas, ils n'ont plus là l'origine de l'histoire. Mais voilà, le trou d'eau là-haut, il y a beaucoup d'histoires qui rentrent à l'intérieur, puis ça peut évoquer des... En plus, ça peut arriver des... voilà.
3: C'était un endroit où, à l'époque, c'était déjà fréquenté. Il y avait des gens de la chefferie qui y venaient.
2: Comme nous, on est dans la tribu d'Inagod, c'est assez particulier, la tribu d'Inagod, avec Dorou, Chour et Tiwar. Et puis, dans la tribu d'Inagod, elle est séparée en deux parties, ben, Mama et puis Rétiwan. Ça fait que là-haut, c'est des lieux aussi où Rétiwan il était. Et aujourd'hui, nous, c'est Mama, c'est le grand chef initié. On est les gardiens de ces terres. On est là pour le représenter ici. Et c'est ces terres qui sont là-haut, nos chocs qui sont aux alentours. Et comme on disait, c'était un endroit qui est très connu des ancêtres, parce que il est très spécial comme mot. On va beaucoup très très loin. Moi, j'en parle... voilà, moi, ma lecture quand je suis avec les touristes, je raconte des histoires partant au niveau culturel. On parle de notre identité, notre histoire. Et je raconte en même temps l'arrivée de Fao en 1842 où Doku l'a pris le nouveau rasé. C'est pour ça qu'on a mis tout ça de côté maintenant, qu'on parle plus des choses extérieures, que maintenant c'est le, qu'on est le même. Mais il y a toujours les petits trucs qu'on sait qu'il faut faire attention.
3: Comment est né ce projet? Autour de la mangrove. La mangrove de Nan se situe un peu entre Luangani et Nao, mais en fait, en haut, très loin de la mer. C'est un peu particulier, cette mangrove.
2: Oui, très particulier. Elle est très particulière. Parce que avoir une mangrove à l'intérieur des terres, c'est vraiment particulier. On a accueilli la présidente de SOS Mangrove pour avoir un peu de retour. Il disait que c'est rare de voir ces choses-là, et puis que c'est vraiment sain comme endroit là-haut. Il y a un écosystème très fragile, mais comme avec la nappe phréatique, il y a un lien avec la nappe phréatique. Et voilà, le projet est né, c'est on voyait que tout le monde allait là-haut sans connaître le chemin. Et puis je commence à me demander si on peut que ça devienne une piscine municipale. On aimerait bien que les gens ils en profitent. Mais tout en préservant cet écosystème qui est très fragile. Prendre conscience à nous déjà, qu'on est cet environnement, un environnement très particulier, nous sensibiliser, puis nous réapprendre notre histoire, nous apprendre nos plantes, se réapproprier nos richesses au niveau culturel. Et voilà, nous, on est dans l'environnement. On essaie d'être en contact avec plusieurs associations, comme l'association de Haute Route, qui peuvent nous apporter des connaissances. Et celui qui le palétuvier qui pousse là-haut, c'est un palétuvier très, très, très, très spécial parce que c'est le palétuvier géant. Et dans notre culture, ben, ce palétuvier-là, bon, on le plantait à côté des grands chiffris. Dans le nord, en tout cas. Et qui, il y a une grande symbolisation de, par rapport à la culture kanak, voilà.
3: Alors, qui porte aujourd'hui cette initiative avec vous? Vous organisez les visites, mais il y a aussi la famille, le clan, la tribu.
2: Oui, voilà. Nous, on avait décidé, on a parlé avec le clan. On a touché un peu Rétiwan, les chefs ici, un peu avec le grand chef. Ils savent à peu près ce qu'on fait ici. Et nous, on a voulu intégrer les jeunes. On veut, nous, le projet aussi, c'est de faire une transmission. La transmission pour aux jeunes. Aujourd'hui, maintenant, avec tout ce qui se passe au niveau social, les crises et économiques, où nos jeunes se retrouvent ici, ils ont le savoir, mais ils n'ont pas beaucoup d'argent. Et moi, avec cette pensée d'entretenir, de créer cette association, il y a un aspect aussi de redonner de la valeur, enfin, de redonner du travail aux jeunes, puis qu'on est tous les gardiens de ce trésor. Et puis de transmettre.
3: Aujourd'hui, il y a des visites que vous proposez en particulier aux visiteurs, aux touristes. Alors, que faites-vous découvrir aux touristes lorsqu'ils arrivent sur le site?
2: Ben, nous, on est une jeune association, mais on a commencé à faire des visites. On a commencé à faire des visites et on a commencé à avoir des retours, des remarques. On a vu que, on voyait bien que aujourd'hui, maintenant, avec la mondialisation, les gens ils sont de plus en plus de retour vers la nature. Et on voyait que voilà, ça c'était une force pour nous. Dedans, on pouvait trouver quelque chose pour nous aider dans notre vie quotidien. Quand le touriste arrive, et on travaille aussi en partenariat avec la province des îles au niveau du développement de l'environnement, avec qui nous ont fait venir des fiches informatives. Éducative, en parlant des plantes. On travaille avec le garde nature qui connaît les plantes, M. Rita Jean-Marie. C'est grâce à lui que, il a nous montré les bois, parce qu'on a fait un sentier botanique. En fait, le NAN, on en a pour y aller, on met 30 minutes pour y aller, et on a vu qu'il y avait des bois qui sont endémiques, qui ont de la valeur aussi. Et on a décidé de faire un sentier botanique pareil, voilà, dans la protection de l'environnement, les espèces menacées, rares et menacées, et puis des plantes traditionnelles et alimentaires, de refaire découvrir aux touristes comme aux locaux qu'on a des plantes et qu'on a peut-être oublié ou qu'on sait mais qu'on n'utilise plus. Maintenant, c'est passé d'aller au magasin. Oui. Ben, c'est l'aspect philosophique derrière, c'est ça, c'est aujourd'hui c'est avec rien et est-ce qu'on peut s'en sortir avec l'autosuffisance, on en replante et je pense que notre environnement il a vraiment une richesse à vraiment riche.
3: La particularité de la mangrove, de par sa position qui est à l'intérieur des terres et le rôle de l'eau dans l'écosystème et notamment pour la nappe phréatique.
2: Il y a des endroits, il y a des cavités parce que comme on disait c'est une nappe phréatique, en fait la mer, il y a des passages souterrains et c'est pour ça que ça a permis aux palétuviers d'y pousser. Et oui, voilà, par rapport à le travail de la mangrove, sa fonction, son rôle, comme elle peut filtrer les choses pour garder saine l'eau, elle a cette capacité, le palétuvier, à filtrer la pollution, par exemple, et elle rejette par ses feuilles pour, voilà. Elle est là, une sorte de filtrage. Et lui, je pense qu'il contribue vraiment à la nappe phréatique pour qu'elle reste toujours saine et puis, voilà, qu'elle ne soit pas polluée. Voilà, comme c'est un écosystème très très spécial, écosystème unique. Il y a des anguilles, des anguilles qui restent. Et grâce, c'est grâce aussi aux anguilles que la mangrove elle est saine. C'est-à-dire qu'il n'y a pas de moustiques, il n'y a pas de. Les anguilles font un travail, font leur rôle de nettoyage pour que la mangrove reste saine. Et nous, on travaille aussi sur ça pour regarder nos espèces d'anguilles, en passant le cycle de l'anguille, essayer d'étudier le cycle de l'anguille. Et se travailler avec les écoles pour leur faire comprendre tout ça à nos enfants, que voilà. Dans cet écosystème qui est très fragile, il y a des espèces qui sont vraiment uniques. Et si eux disparaissent, ben, le palétuvé disparaît et le palétuvé ne pourra plus faire son rôle de filtrage au niveau, par rapport à l'eau.
3: Il n'y a qu'une espèce de variété de palétuvier.
2: Celui qui est là-haut, c'est la plus représentée, et là, ouais, largement, c'est le Bruguiera ginoriza.
3: Et qui est présent sur la Grande Terre aussi ?
2: Et sur la Grande Terre, on en trouve. On en trouve ici, oui. Un peu partout aussi à l'IFO, on en trouve un petit peu, mais pas beaucoup. Mais là-haut, c'est vraiment... Là, il y a vraiment un concentré de ces arbres-là. C'est pas les tuvés géants. On sait que ce palétuvé géant-là, il est comestible. On peut le manger. Et nos ancêtres le connaissaient. Quand on perd de disette, c'était ces aliments-là qu'on utilisait pour... En fait, pendant les périodes de disette, les périodes de famine, il n'y avait plus rien à manger. C'est les premiers aliments qu'on allait prendre, les fruits des palétuviers, la propagule du palétuvier. Ils enlevaient la peau, ils mettaient à peu près 3 jours à l'autre pour faire partir le tanin. Et après, ils écrasaient et puis ils faisaient avec du lait de coco. Et ça, je sais que l'association dans le Nord, Haute-Route, ils le font déjà. Nous ici, pareil, on essaie de comme on disait, de reprendre notre environnement, ce qui est mangeable, ce qui est dangereux. Et puis, c'est thérapeutique.
3: Sur la protection du site, vous avez pris des mesures pour protéger la mangrove. Dans ce cadre, pour les visites, le nombre de visiteurs est limité.
2: Oui, c'est ça. Justement, comme on disait, que là-haut, on n'aimerait pas que ça devienne vraiment une piscine municipale. Et puis, que l'homme, il va arriver des personnes pour venir à Nantes. Et pour cela, nous, on a réduit le nombre de visiteurs, on va dire ça. On a décidé de, pour l'instant, on commence pour 8 personnes le lundi, 8 personnes le mercredi, 8 personnes le vendredi. Et on a des démarches, on essaie de nettoyer, on ramasse les déchets, on fait des trucs de nettoyage. Et puis réduire, diminuer le nombre de personnes qui montent là-haut. Il faut passer par notre association. Car avec les jeunes de la tribu, et moi-même, c'est nous qui gardons cet endroit-là. Et pour, comme on disait, pour nous, on veut transmettre et protéger ce site qui est vraiment unique, avec un écosystème très très fragile. Et on se rend pas compte de leur travail qu'ils font pour l'environnement.
3: C'est tout à fait normal hein, qu'on peut concilier développement touristique et respect des coutumes et de l'environnement,
2: tout à fait,
3: justement pour pérenniser. Donc vous êtes approché des institutions. Alors aujourd'hui, vous êtes reconnu par la province des îles pour pouvoir exercer. Vous avez fait un sentier botanique et aussi pour les scolaires parce qu'il y a un parcours pédagogique aussi.
2: Tout à fait. Hier, on était justement avec des élèves du collège Laura Boula. À chaque fois qu'on arrive, on fait les coutumes, c'est-à-dire on fait le geste de respect et puis de bonjour. Et à l'intérieur de ça, ben, c'est là qu'on leur dit comment ça se passe, comment c'est ici. Nous, on est une association très, très jeune et on voyait que c'était difficile en ce moment avec la province, avec la crise économique qu'on connaît aujourd'hui. Nous, on a fait notre démarche, on a essayé de faire ce qu'on pouvait à notre niveau. On est parti frapper un peu à toutes les portes pour nous aider. Aujourd'hui, l'association est née l'année dernière. Et je disais, nous, on sait qu'on peut pas, on va dire, il faut que ça commence par nous. Ça commence par nous. Et on peut pas attendre de l'extérieur. Ça commence par nous, et puis voilà, qu'on montre qu'on est là, et puis qu'on essaie de faire des choses. Aujourd'hui, on essaie de, par rapport à l'autosuffisance, nous, on veut redévelopper les produits autour de cette association, de l'environnement. On veut protéger les cocoteraies, parce qu'on a une cocoteraie aussi ici. avec le rhinocéros qui arrive. Il y a tous ces aspects-là que nous, on veut protéger l'environnement au niveau des plantes traditionnelles que je disais tout à l'heure, qu'on essaie de voir des espèces menacées, au niveau de la cocoterie avec le carabin rhinocéros. Ça fait que là, j'ai vu avec les institutions pour nous aider à nous sensibiliser aussi. Bon, peut-être on va faire une sentinelle ici parce que je sais qu'il est arrivé à Dôme. Et puis, ça peut continuer vers un nerf. Et là, on a une grande cocoterie. Sinon, on peut arrêter ici à ce niveau-là, ici, et aider à stopper l'avancée du scarabée. Et autour de ça, nous, on fait du miel. On fait du miel, on fait de la vanille et on fait du reboisement. Dans notre association, c'est tous ces aspects-là, environnemental et culturel, parce qu'au niveau du reboisement, on fait les cases. Aujourd'hui, maintenant, on va chercher de plus en plus loin dans la forêt et les bois de qualité. Et nous, on veut replanter au niveau du littoral, reboiser notre littoral avec ces bois de qualité pour construire les cases. Comme la cocoterie, ben, pareil, la cocoterie, c'est les cases et on fait avec les journaux. C'est pareil, c'est pour ça que ce combat est pour nous important aussi parce que ça touche notre culture aussi. On est une jeune association qui est motivée, qu'on a plein d'idées. On est conscient de tous ces aspects environnementaux ou économiques et culturels. Aujourd'hui, notre association, c'est à travers l'âme, c'est protéger l'environnement, c'est comme si c'est protéger notre culture et nous protéger, nous les hommes, à notre niveau.
3: Comment voyez-vous l'avenir de ce site dans les prochaines années? La transmission, par exemple, aux jeunes générations, c'est aujourd'hui.
2: Il faut que l'association se crée pour qu'on puisse que les gens réalisent que c'est possible et qu'on peut faire qu'on a des choses de très grande valeur dans nos tribus. On veut sans prétention peut-être servir de modèle un peu parce que nous on considère en fait. Je disais aux garçons que une sorte de laboratoire. Ça, ce que j'ai fait ici, tu peux le refaire chez toi à la maison. Pareil. D'abord à la maison, que chacun qui sont là prenne conscience et que chez eux, ils peuvent le faire. On a un début. Il y a d'autres associations qui sont bien avant nous. Et nous aussi, on voudrait apprendre de connaître leur expérience et les connaissances. Je vous dis, nous, on est vraiment une jeune association qui est consciente de ce qu'on a et qui est consciente de ce qu'il y a autour de nous, ici, dans nos terres coutumières et tout, avec la coutume et tout, et transmettre ça à nos enfants. Transmettre, travailler avec les écoles. Et merci, grâce à vous aussi, pareil, à te donner des idées pour certains, je sais pas, mais en tout cas, pour nous, ici, à la tribu, nous, ça nous permet aussi de nous rassembler, de parler un peu et puis de comprendre afin de transmettre un peu pour la génération à venir.
3: Merci beaucoup, M. Tchéouloum. Avant de finir complètement cet entretien, quel est votre message que vous souhaitez adresser aujourd'hui aux gens qui vont visiter et qui souhaitent venir visiter cet endroit?
2: Nous, on souhaite la bienvenue à tout le monde. On est là pour partager notre amour, nos savoirs, nos connaissances, nos savoir-faire. La porte est ouverte à tout le monde. Qui partage avec nous, c'est même pensé pour la protection de l'environnement et qui a le même regard que nous. On invite tout le monde à venir. Nous avons un compte Facebook, Association Dure Mon Groupe. Et dedans, vous pouvez trouver tous nos coordonnées dedans. Nous avons un numéro de téléphone, c'est le 80 78 42 pour les réservations.
1: Préserver la mangrove de Nan, c'est protéger bien plus qu'un écosystème rare. C'est aussi préserver un lieu de mémoire, de culture et de transmission afin que les générations futures puissent elles aussi en profiter demain, comme nous, aujourd'hui. Merci à vous, chers auditeurs, de nous avoir suivis. Excellente journée à l'écoute de votre fréquence préférée.

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0: dis donc, ça choque.
1: 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Bonjour à tous, chers auditeurs et auditrices de Radio Jito, et merci d'être à l'écoute de votre émission intitulée Chauffer au vagara. Afin de partager ensemble l'esprit de nos langues maternelles. Nous arrivons à la fin de cette semaine dédiée aux langues Iyai et Fagaouvea, basée sur le thème de la littérature orale. Nous terminons aujourd'hui sur un sujet orienté sur la musique traditionnelle, dite Taouleku. Le Taouleku est un style de musique traditionnelle qui a pris naissance dans les années 1950. D'après le témoignage de Cyril Wainiep, trois vieux étaient à l'origine de cette musique sur Ouvéa. Ces trois vieux ont apporté de nos mains quatre instruments qui ont servi de point de départ de ce style de musique appelé Taouleku. Voici leurs noms. M. Ihili Rubena de Huangé, joueur d'accordéon. M. Jaume Hapela de Nyihik, joueur de guitare et ukulélé. M. Jaume Simaele de Nyihik, joueur d'harmonica. Je vous propose d'écouter une chanson des anciens de Fadjaoui qui s'intitule « Ong Zeilamour ».

Dans ce genre musical que nous venons d'entendre, les compositions sont inspirées des rencontres ou des séparations amoureuses. Elles servent à rendre hommage à un être cher ou simplement nous invitent à chanter la beauté de l'île. Avec ce savoir acquis quelque part, ces compositions apportées à Ouvert ont pu contaminer l'entourage des vieux de l'époque et ainsi leur transmettre également ce don. Tout comme eux, les jeunes de l'époque ont aussi appris à jouer de ces instruments pour finalement trouver un nouveau style de musique que l'on appelle aujourd'hui taouleko. Cependant, si la guitare, le ukulélé et l'harmonica ont été gardés, personne n'a pris le relais sur l'accordéon. On peut citer quelques noms connus comme Djihatong Bokele et Wamo Paulo, originaires de la tribu de Wakatch. Cap à présent vers le nord de l'île, je vous invite à écouter l'un des morceaux du groupe Zingzanwe de la tribu de Teuta et qui s'intitule Dogumekuni.

Les années 1970 marquent le succès de ce style de musique qui s'est propagé dans toute l'île d'Ouvéa. Chaque tribu avait son petit groupe traditionnel. De grands concours ont été organisés durant ces années. Le premier fut à l'initiative des vieux de Saint-Joseph et le second à la tribu de Wakatch. Tous les groupes ont répondu présents à l'appel. Direction à présent vers le sud, où je vous propose une composition du groupe Kash de Lekin avec son titre « Un beau rêve ».

À cette époque, chaque tribu avait son propre groupe traditionnel et ses belles compositions. Par concurrence ou par l'envie de créer et faire passer un message, on retrouve une maîtrise des mots en langue dans l'art de composer. Les vieux utilisaient beaucoup de métaphores et jeux de mots pour s'exprimer. Et où regagne d'autrefois, je n'ai qu'à sept, je autrement. 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Voici des noms de groupes correspondant à chaque tribu en partant du nord de l'île. À Gosana, on a les Kloklo Boys. À Teuta, c'est le groupe Zingzanui. À Heo, le groupe Cap Kennedy. À Takeji, le groupe Arizona. À Huadila, c'est Honolulu. À Banut, le groupe Liona. À Wasaudieu, les Gringos. À Honyau, le groupe Synthèse. À Fajawe, le groupe Meteor et CC15. À Geyewakach, on a le groupe Cascadeur. À Lekin, c'est le groupe Cash. Et enfin, à Mouli, avec le groupe Ange Noir. Ces noms ont marqué les esprits de la belle époque avec ce style de musique dit Taouleku. Nous terminons notre chronique du jour et notre semaine avec ce morceau du groupe Liona de Banout qui s'intitule Nikode Mouchoir, qui signifie balancer le mouchoir dans les mains comme pour dire au revoir.

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Nous arrivons au terme de notre chronique et de cette semaine dédiée aux langues Iyai et Fagaouvia. À travers la thématique du jour, on encourage beaucoup nos jeunes à se lancer dans la composition de chants ou de danses en langue pour perpétuer la tradition. Une opportunité de réfléchir sur sa langue maternelle, poser les bons mots pour pouvoir passer un message. Cela fait partie de notre héritage. La semaine prochaine, vous aurez l'occasion de retrouver Weja Kamui de l'ère Hotmawap autour des plantes. Merci à tous de nous avoir suivis. Restez à l'écoute et suivez-nous sur notre page Facebook ou YouTube si vous souhaitez savoir davantage.

0: Amis auditeurs, bonjour, merci d'être avec nous pour notre entretien de ce jour. Nous avons le plaisir de recevoir M. Émile Boineau et Victor Boulongo, respectivement président du collectif de familles endeuillées, collectif avec un K, et également vice-président de ce collectif. C'était un entretien enregistré ce lundi 4 mai, une date historique puisque je pense que c'est très important pour le pays de savoir aussi que l'histoire continue. Et nous nous intéressons aussi à ce qui s'est passé dans ce pays. Et justement, le collectif nous rappelle ce qui s'est passé en 2024 et les conséquences de ce qui s'est passé. Mais nous sommes le 4 mai. Je suppose que, Président, pour commencer, vous avez une pensée à ce qui s'est passé déjà.
1: Oui, bonjour, chers auditeurs. Avant tout, avant de commencer, je voulais rendre hommage aux trois de nos frères qui sont décédés tragiquement le 4 mai 89 sur l'île d'Ouvert. Une pensée aussi à leur famille de Yaï, famille de Yengen, famille de Nangoni. Et je voulais aussi rajouter que, pour dire aussi que ce mois-ci, le mois de mai, c'est pas un mois comme les autres mois. Il rappelle aussi que tout ce mois de mai-là, depuis 1853 jusqu'à aujourd'hui, le mois de mai nous rappelle que des militants sont tombés pour notre dignité, pour notre terre. En commençant par les 10 Douvanou, qui sont tombés le 18 mai. En passant par Célestin Zango, le 8 mai 85. Ensuite, on a eu les 19 Douvéa, le 5 mai 1988. Et le 4 mai 1989, Jean-Marie Thibaou, Yewene et Djoubeliouéa. Le 5 mai 1988, on a eu le 19 d'Ouvert, après la prise d'otage de la grotte de Gossana. Ensuite, on a eu en 2024, où il y a eu tout la même chose aussi au mois de mai, on a eu 4, partant du 15 mai, Djibril Salo. Le 19, on a eu Neregot Chrétien et Nassaï Daouka. Et le 24 mai après, Tidjit Dani à Bagdad. Voilà pourquoi je dis que c'est ce mois-ci. Et c'est pas un mois comme les autres. C'est le mois où voilà, nos militants sont tombés pour nous.
0: Donc c'est important de rappeler que le mois de mai est très très important sur le plan historique, mais aussi sur... Donc vous le rendez hommage.
1: C'est ça. On leur rend hommage pour dire que ce mois-ci n'est pas un mois comme les autres. Ce mois de mai, parce que depuis 1853 jusqu'à aujourd'hui, on a perdu plusieurs de nos militants, en commençant par le 18 mai 1868, avec les 10 guillotinés de Ouvanou. Ensuite, on a eu le 8 mai 1985, Célestin Zango à Moravel. Après, on a eu le 5 mai 1988, les 19 d'Ouvert. Et un an après, les trois autres, après le 4 mai 1989, Jean-Marie Thibaou, Yewene et Djoubeliouéa. Et ensuite, on a eu 2024. 2024 aussi, là où on a, après l'insurrection du 13 mai, 2024, où on a perdu aussi 4 jeunes durant le mois de mai, après l'insurrection. On a eu le 15 mai Djibril Salo. Ensuite, on a eu le 19 mai Nassaye Daouka et Neregot Chrétien. Et le 24 mai Tidjit Dani à Bagdad. Voilà pourquoi je dis que ce mois de mai-là n'est pas un mois comme les autres. C'est un mois où on a perdu beaucoup de nos militants parce qu'ils se sont levés par rapport à une cause, par rapport à notre dignité, notre terre. Et aussi, rajouter que leur sacrifice n'est pas une fin, mais promesse que nous devons tenir.
0: Cela donne une importance sur cette émission puisqu'on parle de ce qui s'est passé et de la perte de jeunes Kanaks et de jeunes enfants de ce pays. Les conséquences sont diverses. Si les années 1980 ont abouti aux accords de Matignon-Oudinot, aujourd'hui, donc, il y a eu le décès en 2024 de plusieurs enfants de ce pays. La suite, c'est quoi? En tous les cas, le collectif, comme vous l'avez précisé au début, travaille pour pouvoir, à travailler pour aider les familles. Et sur le plan politique, on s'interroge, mais le collectif poursuit aussi à montrer du doigt ce qui ne s'est pas fait et ce qui ne s'est pas passé, Monsieur Boulango, ce qui ne s'est pas bien fait. Qu'est-ce qu'on peut dire?
2: Bonjour les auditeurs, bonjour tous les petits frères qui sont de l'autre côté à l'île de l'oubli, hein, pensée particulière aussi pour eux. Donc oui, voilà, c'est un collectif qui s'est mis qui s'est constitué pour subvenir aux besoins des familles endeuillées. Et là où on a vraiment accentué le travail, c'est sur le volet judiciaire. Parce qu'arrivé à un moment donné, on s'est dit que tous ces enfants-là qui se sont battus pour le pays et puis qui ont laissé leur vie, à un moment donné, il faut qu'il y ait une justice qui soit faite. Voilà la raison pour laquelle le collectif s'est constitué. Et là, le travail qu'on nous sommes en train d'entreprendre, c'est que faut pas laisser sous silence nos enfants qui sont il faut dire avec les termes vrais, qui ont été assassinés. Il faut qu'arrivé à un moment donné, il y ait une justice. Une justice, c'est parce que les auteurs, on sait qui ils sont. Il y a plus d'une dizaine, hein, de nos enfants qui ont été assassinés. Et sur la dizaine, 7, on sait que c'était des assassinats par les forces de l'ordre, c'est-à-dire que c'est l'État colonial, et le reste par des civils. Du coup, nous, on sait pertinemment que les auteurs sont là. Mais c'est l'appareil judiciaire. Comment elle se met en marche pour pouvoir accélérer les choses? Et on a bien vu, hein, comment ils ont déployé tous les gros moyens, gros arsenal pour faire la reconstitution pour le, comment il s'appelle, Nicolas Molinari, là, le gendarme qui, soi-disant, quand on entend Mesdorf dire que nous on assassine, enfin c'est pas le terme assassiner qu'il a employé à la télé, il a dit tuer, que voilà, eux ils tuent même les gendarmes. Ok, mais les preuves sont où? Il n'y a pas de preuve jusque-là, malgré la reconstitution. Mais sauf que nous, pour le reste de nos enfants, on sait qui sont les auteurs. Donc nous, on veut que la justice nous informe, donne des informations concernant tous ces assassinats-là. Parce que est-ce une stratégie de faire passer ça sous silence pour essayer de faire passer dans la tête de notre population que voilà, on va éteindre tout doucement, puis on va pas en parler, puis après ça va rester dans l'oubli. Alors que nous, on est là pour tout le temps remuer le couteau dans la plaie. On dit non, faut pas que ça passe sous silence, il faut qu'on en parle. Parce que les auteurs, on sait qui ils sont. Il faut arriver à un moment donné que la justice soit faite. C'est compliqué parce que, voilà, comme Émile a rappelé dans son historique, hein, c'est pas depuis maintenant, hein, c'est depuis 18 mai 1868, les 10 guillotinés de Ouvanou. Et puis je tiens à rappeler que c'est toujours des jeunes qui ont payé les frais. Il faut savoir que Ouvanou, quand il y a eu les 10 jeunes guillotinés, le plus jeune avait 18 ans, le plus âgé avait 40 ans. Et 172 ans plus tard, 13 mai 2024, eh ben c'est toujours la même chose. Et là, la plus jeune, c'est une jeune fille. C'est la petite Nassaye, 17 ans. Le plus âgé, 43 ans. Marco Caco. Mais tout ça, là, la liste, elle est grande, elle est énorme. Mais on sait depuis le début de notre histoire de la colonisation jusqu'à aujourd'hui qui est le coupable. Mais qui c'est qui va le condamner, lui? arrive à un moment donné. Voilà la raison pour laquelle on a mis en place ce collectif, c'est pour faire sortir au grand jour et puis crier haut et fort sur la place publique qu'il est là, mais il faut le condamner. Mais qui doit le condamner? Voilà.
0: Monsieur Boinou, donc, la question de donner des éclairages, vous êtes aidé par des structures, des avocats et des gens pour mener à bien le travail à effectuer, pour informer les familles, pour dire les choses?
1: Oui, effectivement, on est aidé par le... Ben déjà par le, l'avocate, parce qu'on fait... Comme je disais tout à l'heure, le collectif, on s'est constitué en collectif depuis le 23 et depuis le 3 janvier, parce qu'on a décidé d'accompagner les familles au niveau juridique et social. Et pour cela, on a rencontré l'avocate, on a même rencontré le procureur, pour faire un état de lieu des dossiers de nos enfants qui ont été assassinés en 2024. À savoir aussi, je vais quand même faire un historique aussi par rapport à nos enfants qui sont décédés en 2024 en partant de Djibril. Djibril Salo qui est décédé le 15 mai 2024. Ensuite, trois jours après, on a eu Nassaye Daouka, c'était la plus jeune, elle avait 17 ans, puis la seule fille, puis je crois la seule femme depuis 1953 jusqu'à aujourd'hui, je crois que c'est la seule femme. Le 19 mai, avec Nerengot Chrétien. Ensuite, on a eu le 24 mai. 24 mai, c'était Tidjit Dani à Bagdad. Ensuite, après le 7 juin, à Païta, Lionel Païta. Le 11 juin, c'est Joseph Poulawa. Après le 24 juin, c'était Maën Lilian. Ensuite, le 10 juillet, on a eu Victorin Wamitan di Banan à Saint-Louis. Après le 15 août, à Thio, Marco Caco, et suivi de les deux de Saint-Louis, Samuel Mouikia et Johan Kaidin, le 19 septembre. Sans oublier le dernier là, qui est décédé dans sa cellule en France, prochain Frédéric, le 6 février 2026. Voilà un peu l'histoire de nos enfants qui ont perdu la vie depuis 2024. Frédéric aussi fait partie de ces enfants-là parce qu'il a été déporté en France sans l'avis de la famille, sans son avis. Et voilà un peu les... Mais pour répondre à votre question, on est aidé. On est aidé aussi par les familles parce qu'on a demandé aussi l'autorisation aux familles de nous aider à avoir des infos pour qu'on puisse les accompagner et faire le lien entre eux et les avocats.
0: Qu'est-ce que vous faites aujourd'hui pour interpeller ou pour à chaque fois demander que l'on fasse quelque chose sur ces dossiers? Qu'est-ce que vous faites exactement?
2: Alors, pour rappel, on a rencontré le procureur de la République l'année dernière, le 18 novembre, lors d'une marche du Mouaka au tribunal pour commémorer les 40 ans de la brise de l'urne des lois Machoro. Parce que la brise de l'urne, c'était quoi? C'était à son époque aussi, c'était dénoncer le dégel du corps électoral. Et comme 40 ans plus tard, ben nos jeunes sont tombés pour ça, parce qu'ils ont répondu à un appel, à un mot d'ordre politique, c'était concernant le dégel du corps électoral, et voilà, ils ont payé de leur vie. Et du coup, nous, pour aller questionner et poser des questions au procureur concernant les dossiers de nos enfants que j'ai cités tout à l'heure, qui sont, on considère que c'est un peu laissé sous silence. Oui, nous, c'était pour aller chercher des informations, Parce que au 12 mars 2025, il évoquait 1050 agressions sur les forces de l'ordre, 675 blessés, deux gendarmes tués, voilà tout ça. Mais je suis d'accord, mais c'est ça, c'est de l'autre camp. Mais nous, on a quand même, là il ne parle pas de morts, mais nous, on a quand même plus d'une dizaine de morts. Et ça, ça passe au silence, il n'en parle pas. Et c'est quand même grave. Et c'est ça dont nous, on dénonce, et on est allé le voir pour dire, il faut parler de nos enfants. Alors, comme nous, nous sommes allés le rencontrer en tant que cellule, on n'était pas encore sous le format collectif, quand on est allé le voir, il a dit, non, mais ça, ça appartient aux familles. Donc, nous, on ne peut pas vous donner des informations. Et du coup, on a dit, ben, on va revenir te voir. Nous, on va retourner, on va aller voir les familles. On va faire le travail correctement au sein des familles pour pouvoir bien leur expliquer qu'arrive un moment donné, il ne faut pas que ça, ça reste au silence. Il faut en parler. Et on a fait ce travail-là jusqu'à pas plus tard que le mois dernier. On a réussi à rassembler toutes les familles au siège de l'USTKE là-bas. Merci à l'USTKE de nous avoir laissé leur salle pour pouvoir faire ce travail-là. Et on a rassemblé les familles pour pouvoir leur exposer le travail qu'on est en train de mener pour eux. Et nous, on leur a bien fait comprendre que nous, on ne peut pas se substituer à eux. C'est eux qui doivent être au devant du travail. Et du coup, voilà, ils étaient d'une part très contents parce que enfin, on est là à s'occuper d'eux, on leur donne de l'importance, et ils ont donné leur validation, leur autorisation. Et c'est comme ça que voilà, nous, on leur a bien fait comprendre que nous, on est là, on fait l'intermédiaire, l'interface entre le travail des avocats et eux. Il ne faut pas hésiter à s'appuyer sur nous pour faciliter les démarches. Et du coup, là, ça y est, les choses ont été prises. Et c'est pour ça que ce week-end, on en parlera peut-être à la fin de l'interview. On va organiser une journée aux quatre cocotiers. Mais ça, on rentrera dans le détail après. Voilà.
0: En parlant de cela, c'est important puisque les familles sont réunies et vous avez fait le nécessaire pour que votre démarche soit acceptée au sein des différentes familles de ceux qui ont été touchés directement par les assassinats. Donc aujourd'hui, vous allez retrouver et retourner voir le procureur, me semble-t-il.
2: Oui, c'était dans la démarche de départ. Mais après, étant conseillé par notre avocate, elle a dit, mais retourner chez le procureur, ça ne sert à rien parce que maintenant, tous les dossiers sont entre les juges d'instruction. Donc, lui va peut-être essayer encore de nous bassiner un peu comme il a eu l'habitude de le faire. Mais non, maintenant, nous, on va aller voir les juges d'instruction. Voilà. C'est les juges d'instruction qui sont concerné puis plus à nous donner des informations plus précises quoi. Mais là à l'heure d'aujourd'hui par exemple on prend le dossier Joseph Poulawa, Roque-Victorin Wamiton, Marco Kako, Kaidine Mwekia, Maen, Julien Nando, voilà aussi un nom qu'on a oublié de le citer, mais ça c'est le petit jeune qui est décédé au camp S quand il y a eu les violences là, par l'intervention des ERIS là. Les ERIS, c'est les équipes régionales d'intervention et de sécurité là. Lui aussi il est décédé aussi voilà. Mais on a posé les questions jusqu'à maintenant, on nous dit non, c'est une enquête IGGN. C'est-à-dire les gendarmes des gendarmes qui sont dessus. Mais on sait que quelque part, la stratégie, c'est mettre des enquêtes comme ça pour tirer dans le temps, pour essayer de noyer le. Et puis on a des questions pertinentes, du genre comme le petit Maen. Ils ont tout de suite classé l'affaire sans qu'il y ait une enquête. Ça a été tout de suite classé l'affaire. Du coup, là, la famille a dit de refaire sortir ils ont donné l'autorisation et on va remettre le dossier à jour.
0: Donc, vous suivez ces dossiers et c'est avec directement le juge d'instruction que les choses vont être faites et vous allez les rencontrer ou pas?
2: Comme je disais tout à l'heure, nous, on est là que pour jouer les intermédiaires entre les... Mais après, c'est à la famille de dire si c'est bon, comme ça, la famille et l'avocate. Mais nous, on est là pour faciliter, on joue un peu les facilitateurs des démarches, des procédures.
0: Émile, un complément, on a parlé d'un dossier, celui de Maën, mais peut-être qu'il y a d'autres qui ont été classés, mais vous avez un complément là-dessus.
1: Oui, on a jusqu'à aujourd'hui, on a rencontré l'avocate qui, à l'issue de cette rencontre avec l'avocate, on a organisé une rencontre avec les familles le 8 avril à la salle syndicale de l'ESTKE, dont je remercie les familles d'être venues à cette rencontre-là. Et c'est à partir de cette rencontre-là avec l'avocate et les familles quand l'avocate nous a dit que il n'y a que les familles avec l'avocate qui peuvent rencontrer le juge d'instruction. Parce que suite au classement sans suite des dossiers, il y en a trois qui ont été classés sans suite. Et ça, c'est suite à l'enquête interne de la gendarmerie avec le procureur, qu'ils ont, par rapport à l'enquête interne, ils ont classé l'affaire sans suite. Et le dossier a été classé sans suite et c'est à l'issue de cette classement sans suite que les familles avec l'avocate, enfin les avocats de chaque dossier, les familles, doit faire la démarche auprès du juge d'instruction pour demander la rouverture d'instruction du dossier.
0: Et c'est ce qui va se faire.
1: Normalement, c'est ce qui va se faire. Il y en a qui ont été faites déjà. Il y a des dossiers qui ont demandé l'ouverture d'instruction, tout en sachant que voilà, rien que pour l'ouverture d'instruction d'un dossier, ça quand même t'amène du temps et puis même ça demande une somme énorme pour demander l'ouverture d'instruction d'un dossier. Et c'est à partir de là qu'il y aura l'ouverture d'instruction du dossier. C'est à partir de là qu'il y aura les enquêtes vont commencer avec les reconstitutions des faits, tout ça.
0: La réouverture des dossiers, c'est important. Donc, encore une fois, vous l'avez dit, M. Boulango, il y a un instant, que derrière ces morts, il y a aussi les forces de l'ordre. Les choses sont claires selon quand on regarde, ce sont les services de l'État.
2: Oui, bien sûr. C'est parce que là, on a bien vu, hein, sur les noms que j'ai cités tout à l'heure, prenons par exemple le dossier pour l'AWA, décédé Adem Béa, abattu de 2 balles par le GIGN le 28 mai. Rogue Victorin Wamiton, dit Banane, 38 ans, décédé à Saint-Louis par un tir de précision du GIGN. Marco Caco, 43 ans, décédé à Thiot le 15 août suite à un tir des forces de l'ordre. Joan Kaïdine et Samuel Mouekia, âgés de 29 et 30 ans, décédé à Saint-Louis 19 septembre 2024 par des tirs du GIGN. Julien Nondo, décédé au camp S suite aux violences et aux blessures qu'il a subies par les ERIS, équipe régionale d'intervention et de sécurité. Voilà, tout ça, on sait que ça, c'est les forces de l'ordre, c'est qui? C'est l'État. Donc, bien qu'ils disent que oui, mais il y a une enquête de l'IGGN. Bon, on dit qu'on fait confiance à l'IGGN, mais nous, la question qu'on pose, c'est que si la responsabilité, elle est reconnue, l'État sera-t-il en mesure de condamner ses propres services? Voilà la question qu'on pose. Ou va faire comme elle a toujours fait depuis, comme on a cité, depuis le début de l'histoire de la colonisation, toujours essuyer et puis mettre ça de côté, et puis voilà, ça y est, on n'en parle plus. Voilà un peu la question qu'on pose, quoi.
0: Avant de terminer, passer la parole à Émile, vous insistez en fait sur cette volonté d'invisibiliser en fait, selon vous, l'assassinat de jeunes Kanaks en fait.
2: Oui, Pour tout simplement dire comme ça que voilà, il y a plus d'une dizaine de nos enfants qui ont été assassinés, mais on fait passer ça sous silence. Mais si on aurait fait, si ça aurait été le cas inverse, ne serait-ce qu'un seul enfant de l'autre côté, ben là on aurait eu droit à tout le gros arsenal médiatique national, international, régional. Puis là on va boire du thé le matin avec l'information, manger à midi avec l'information, on va nous noyer quoi. C'est pour ça que voilà, nous, on est là pour dénoncer tout ce système-là. Si on dit que justice est pour tout le monde, eh bien, faut faire correctement les choses. Voilà.
0: Nous arrivons pratiquement au terme de cet entretien. M. Boulango, le président, il l'avait évoqué donc, que le travail se poursuit, mais il y a des coûts dans le travail que vous effectuez. Et justement, vous organisez donc, quelque chose ce week-end. Donc du côté de ce quatre côtiers, que faut-il dire?
2: Oui, alors pour tout ce qu'on a évoqué depuis le début de l'émission, là, c'est que c'est un travail qui n'est pas facile, parce que vous savez, là on est on s'attaque à une grosse machine qui est l'État. Hein. Donc l'État, lui, il a ses moyens, puis nous on a les moyens qui sont les nôtres. Du coup, pour ce travail-là, on aura besoin de... pour les frais de justice, tout ça, d'avocats, c'est des coûts. Donc on va organiser ce week-end. Ça y est, c'est la machine qui se met en marche pour commencer à aller récolter des fonds, pour donner la main aux familles à payer les frais d'avocats. Donc pour ça, on a une journée ce week-end aux quatre cocotiers, le 9 et 10, samedi 9 et dimanche 10, pour une journée bingo, pour pouvoir récolter les fonds pour subvenir aux besoins des familles. Et encore une fois, je tiens à préciser que nous, on est là pour donner la main aux familles. Les familles font aussi de leur côté, mais nous, on est cette structure-là qui est là pour faciliter. Puis, vous savez, ce collectif-là, c'est un collectif quand même qui est assez particulier. C'est parce que à chaque fois qu'on va à la rencontre des familles, c'est toujours plein d'émotions. C'est la douleur, la peine, elle est toujours présente. On ne peut pas s'empêcher de verser toujours quelques larmes. Puis ça, voilà. Puis nous, on se doit, c'est un appel à la population. Venez nombreux à cette journée-là, parce que c'est pour nos enfants qui sont tombés. Ces enfants-là, en 2024, quand ils sont sortis sur la route, ils n'ont pas cherché à comprendre. Ils ont répondu à un appel, à un mot d'ordre politique. Ils ont payé de leur vie. C'est pour ça qu'on considère ces enfants-là comme des enfants martyrs. Donc, pour donner la main et subvenir aux besoins, je lance un appel populaire à la population, à la solidarité, pour venir contribuer à notre démarche, pour donner la main aux familles-là, pour que justice soit rendue équitablement. Si eux, de l'autre côté, ils font... Mais voilà, nous, on sait ce pourquoi on se bat. C'est juste parce que les faits sont là, les preuves sont là. On ne peut pas tricher avec essayer de tailler sur mesure. Même si c'est à eux la justice, c'est à eux la loi, c'est à eux, mais c'est pour eux aussi. Voilà, venez nombreux ce week-end. On a une grande journée de bingo. Et puis, on compte beaucoup sur votre solidarité. Puis, venez nombreux pour nous donner la main. Voilà, merci.
0: Merci, M. Boulango. Pour terminer, Président, donc, vous participez à l'appel, mais aussi à rendre encore une fois hommage à ces jeunes qui sont tombés pour le pays.
1: Oui, tout à fait. Comme je vous ai dit tout à l'heure, ce mois-ci, là, ce mois de mai, ce n'est pas un mois comme les autres. Voilà, on a perdu beaucoup de militants depuis, quoi. Et c'est pour ça qu'on a mis ces deux journées de bingo là, ce week-end, parce que voilà, quoi. On a estimé aussi que ça fait partie aussi de la continuité de notre travail. Et aussi, pour continuer dans la... de ce que Victor il a dit, que par rapport à notre... Avant, on était une cellule. En 2024, on a accompagné les familles pour les frais de pompes funèbres. C'est ce qu'on a fait. Le 13 mai 2025, on a clôturé les frais de pompes funèbres. Ensuite, 2025, on les a accompagnés aussi pour les levées de deuil depuis Djibril jusqu'aux les deux derniers de Saint-Louis, Samuel et Joanne. Ensuite, voilà pourquoi on s'est constitué aussi, on a décidé de se constituer en cellule et en collectif depuis le 3 mai. Parce que, voilà, on s'est engagé aussi à dire qu'on va accompagner les familles au niveau juridique et social. Et par rapport au vu des coûts que ça va engendrer, les frais de juridique, c'est pour ça qu'on s'est constitué en collectif pour qu'on soit officiellement reconnu aussi. Juste simplement, avant de terminer, je voulais juste passer un message. C'est un petit message à toutes nos familles endeuillées, à tous nos prisonniers derrière les barreaux au camp S et dans les prisons aussi, dans l'Hexagone en France. Nos pensées vous accompagnent avec respect. N'oublions jamais que notre lutte a un sens. Elle porte la mémoire de nos ancêtres, notre dignité et l'espoir de nos enfants. Pas à pas, nous avançons vers la liberté. Chaque voix qui s'élève, même tremblante, renforce les cœurs de celles et ceux qui refusent de se taire. Nous ne sommes pas seuls. L'histoire a toujours montré que les peuples déterminés finissent par faire entendre la vérité. Gardons notre courage, notre unité et notre fierté. La liberté n'est pas une destination, c'est aussi ce qui vit déjà en nous, dans notre résistance, dans notre culture et dans notre volonté de rester debout. Tenons bon. Même dans la nuit, il y a toujours une lumière qui grandit. Et que la coutume, notre coutume, nous tiennent debout dans l'unité, l'amour, la mémoire et sur le chemin vers ce beau soleil de Kanaky. Merci.
0: Messieurs, merci beaucoup. Donc, on terminera avec cela. En fait, la radio elle est toujours ouverte donc, pour les informations. C'était donc le collectif des familles endeuillées qui est intervenu ce matin. Encore une fois, merci beaucoup et à très bientôt sur le canal. Voilà.
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Et nous débutons désormais nos communiqués avec quelques avis de décès. Donc, on nous prie de vous faire part du décès de Monsieur Hamouf Jean Pamani, décès survenu. La famille nous fait. Donc, on nous prie donc de faire part du décès de Monsieur Hamon Jean Pamani. Le travail de deuil donc se fait actuellement chez Monsieur Seiko Aoué à Normandie. L'enterrement, je vous rappelle, se fera donc le mardi 12 mai 2026 à 8h à la tribu de Rouanono et c'est signé de Monsieur Houliwa Alain Sinoli. Les familles Austin et Haong Tien, parents Ziali, nous prient de vous faire part du décès de Monsieur Jacques Austin. Décès survenu le 4 mai 2026 à l'âge de 96 ans. La veillée est prévue donc au salon funéraire du centre funéraire de Nouméa le dimanche 10 mai de 12h à 20h et la cérémonie religieuse sera célébrée le lundi 11 mai à 8h15 suivie de la crémation prévue à 9h. On nous prie de vous faire part du décès de Madame Happy Ekawadiana, décès survenu le mardi 5 mai 2026 au Midipol. La cérémonie coutumière et la veillée se dérouleront à la morgue de Nouméa ce vendredi 8 mai de 8h jusqu'à 20h ce soir. Et puis le transfert du corps vers l'île des Pins s'effectuera par le petit tour le samedi 9 mai au matin. L'enterrement se fera à l'île des Pins au cimetière de Vaou le dimanche 10 mai au matin, signé de M. Apikawa Désiré. On nous prie de faire part du décès de Madame Mouyaou Léonie Ouyé, née les août, décédée donc le mercredi 6 mai 2026 au Midi-Épaul. Le transfert du corps était prévu donc vers 16h, donc du côté de Bouraille, le jeudi 7 mai. Et puis, et bien sûr, le transfert sera à nouveau, se fera donc vers samedi, samedi 9 mai, donc au matin, et arrivera pour 7h vers la tribu de Tendo. L'enterrement aura lieu donc à 15h30 le même jour, et c'est signé de Monsieur Mouyaou Félix. On nous prie de vous faire part du décès de Madame Wao Hei Lala, épouse Tafi Langi et Tevisi Pakiaouf, décès survenu le mercredi 6 mai 2026 dans sa 79e année. La veille est prévue ce vendredi 8 mai, et donc à partir de 12h à la morgue municipale de Nouméa. Puis le service religieux est prévu le samedi 9 mai à 7h15, suivi de l'inhumation prévue à 8h au cimetière du 5e kilomètre. On nous prie de vous faire part du décès de Monsieur Thibault Richard, décès survenu le samedi 2 mai 2026. Une veillée prévue au centre funéraire du Pont des Français, 188 rue de la Carrière, ce vendredi 8 mai de 17h à 19h. Et la cérémonie religieuse sera célébrée ce même jour à 17h30, suivie de la crémation. Et puis, avis de décès, et donc, destiné aux familles du côté de Wawilouf, Tebeï, Wema, Rimendia, Gowi, Karougi, Newaouf, Borekaouf, Kazareouf, Djewmaouf, Wage, Agwawa, aux familles Nemoari, Beinouf, Diaino, Akone à la famille Oudiaman, à la fois à la famille Nug, c'est avec une immense douleur que nous vous faisons part du décès de Monsieur Stéphane Tébuy, né Nug, décès survenu le 5 mai 2026 dans sa 54e année. La veillée se tiendra à la tribu de Gondi ce vendredi 8 mai à partir de 16h et l'inhumation aura lieu au cimetière de la tribu de Gondi le samedi 9 mai à 9h et nous nous excusons auprès de toutes les personnes ou familles qui n'ont pas été prévenues ou citées, signé donc de la famille. On nous prie de faire part du décès donc de Gladerosa Emiliana Logo Metoga,
La date et l'heure des obsèques. Donc les veillées sont prévues notamment le lundi 11 mai de 12h à 20h à la morgue de Païta, et puis la messe donc sera dite le mardi 12 mai à partir de 9h à l'église de Païta, suivie de son inhumation prévue au cimetière de Païta à 16h, signée de la famille, qui met fin à la lecture de vos avis et de décès.

0: Autre communiqué sur les ondes de Tudo Radio concernant l'Assemblée Générale Ordinaire de l'Église Protestante du Vieux-Temple. Donc, l'Association Église Protestante du Vieux-Temple tiendra son Assemblée Générale Ordinaire le samedi 16 mai à 8h dans le Temple au 3 à Boulevard Bourbon. Et cette rencontre annuelle rassemblera les membres adhérents et sympathisants afin de présenter les rapports d'activité financière de l'année écoulée, les rapports de chaque activité, et procéder à l'élection du modérateur et du bureau de l'AG au 2027. Assemblée générale est un moment essentiel de la vie de notre organisation, un espace de transparence, de participation et de discernement collectif. Elle permet de faire le point sur les actions menées, d'affermir les engagements et de préparer ensemble les étapes futures. Un communiqué qui est signé donc par le président, un pasteur Laura Chaikov, et c'est un communiqué de l'église protestante du Vieux-Temple, 3 boulevard Vauban. L'Institut de formation des professions sanitaires et sociales de Nouvelle-Calédonie, l'IFPSSNC, organise donc une sélection pour l'entrée en formation conduisant au diplôme de Nouvelle-Calédonie d'accompagnateur de vie, ADV, pour une rentrée fixée au lundi 31 août 2026. Cette formation, financée par la Direction du Travail, de l'Emploi et de la Formation professionnelle, est exclusivement réservée aux candidats justifiant des critères suivant: être demandeur d'emploi inscrit depuis au moins 3 mois à la date d'entrée en formation, ne pas avoir volontairement quitté un emploi dans les 60 jours qui précèdent l'entrée en formation, et enfin avoir interrompu son parcours de formation initiale depuis au moins 12 mois ou avoir fait l'objet d'un licenciement économique, notamment du fait des crises intervenues en 2024, industrie du nickel, BTP ou entreprises impactées par les émeutes à partir de mai 2024. Une personne titulaire d'un diplôme supérieur ou un baccalauréat n'est pas prioritaire, ne pas être en disponibilité de la fonction publique. Les dossiers d'inscription sont à retirer du 4 mai au 29 mai 2026 à 15h, soit directement à l'accueil de l'IFPSSNC, 4 bis boulevard Vauban centre-ville, ou téléchargeable sur le site internet www.ifpssnc. Le dossier d'inscription doit parvenir à l'IFPSSNC au plus tard le 29 mai 2026 à 15h, terme de rigueur, le cachet de la poste faisant foi en cas d'envoi postal. Concernant la fermeture des centres médico-sociaux de la province Nord pour le week-end du 8 mai, la province Nord informe qu'à compter du jeudi 7 mai, à 16h, sont donc fermés les CMS de Pouya, Ouégoua, Pointe-Guimé, Kone, Pouibouf, Ponérewa, Bouf, Yengen, Wailouf, Kalagomen, Touf, Kanala et Pipoum. En cas d'urgence, veuillez contacter le SAMU Centre 15. Les CMS reprendront leurs activités aux heures habituelles le lundi 11 mai à 7h30. La province Nord rappelle notamment la population la prudence et puis la vigilance, signée de Milonka Oudari, directrice adjointe de la direction des affaires sanitaires et sociales et de la prévention et de la solidarité en province Nord. La province Nord informe la population de la programmation de 2 permanences sur rendez-vous de l'assistante de service social sur la commune de Paume. Les permanences se dérouleront les mardis 12 et mardi 26 mai 2026 de 8h à 12h au CMS de Paume. Les rendez-vous sont à prendre auprès de l'assistante de service social au 95 90 35, je répète, au 95 90 35 pour plus d'informations, signées de Pouloué Nipat, chef du service de l'action sociale d'ASPS Nord. Sur l'organisation du CMS du côté de Belle Pastrante et permanence le week-end du 8 mai du centre médico-social de Dawar-Belep, la province Nord informe la population de la commune de Dawar-Belep qu'à partir du jeudi 7 mai à 16h30, le centre médico-social assurera les urgences de premier recours 24h/24, la permanence de soins de 9h à 10h30. Le CMS reprendra ses activités aux heures habituelles le lundi 11 mai à 7h30. 19h30. Pour toute question complémentaire, contactez le SMS de Dawar Belep au 47 75 80. Enfin, la promotion rappelle la population de la prudence et puis à la vigilance. Signé de Milanka Oudari, directrice adjointe de la direction des affaires sanitaires, sociales, de la prévention et de la solidarité en province. Pour conclure, Madame le maire de la commune de Puebo informe ses administrés qu'en raison du vendredi 8 mai férié, le jour de ramassage des déchets ménagers est modifié comme suite. Le ramassage des poches vertes se fera exceptionnellement le lundi 11 mai. Le maire rappelle que le ramassage des poches vertes du vendredi 15 mai, tel que prévu dans le calendrier de collecte des ordures ménagères, reste inchangé. Le maire remercie notamment la population de leur compréhension dont communiqué qui émane de la commune de Puebo et qui met fin à ce service sur les ondes de Tchido Radio.
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Et nous débutons désormais nos communiqués avec quelques avis de décès. Donc, on nous prie de vous faire part du décès de Monsieur Hamouf Jean Pamani, décès survenu. La famille nous fait. Donc, on nous prie donc de faire part du décès de Monsieur Hamon Jean Pamani. Le travail de deuil donc se fait actuellement chez Monsieur Seiko Aoui à Normandie. L'enterrement, je vous rappelle, se fera donc le mardi 12 mai 2026 à 8h à la tribu de Rouenono et c'est signé de Monsieur Houliwa Alain Sinoli. Les familles Ostien et Haong Tien, parents Yali, nous prient de vous faire part du décès de Monsieur Jacques Ostien, décès survenu le 4 mai 2026 à l'âge de 96 ans. La veillée est prévue donc au salon funéraire du centre funéraire de Nouméa le dimanche 10 mai de 12h à 20h et la cérémonie religieuse sera célébrée le lundi 11 mai à 8h15 suivie de la crémation prévue à 9h. On nous prie de vous faire part du décès de Madame Happy Kawadiana, décès survenu le mardi 5 mai 2026 au Midi-Pôle. La cérémonie coutumière et la veillée se dérouleront à la morgue de Nouméa ce vendredi 8 mai de 8h jusqu'à 20h ce soir. Et puis le transfert du corps vers l'île des Pins s'effectuera par le petit tour le samedi 9 mai au matin. L'enterrement se fera à l'île des Pins au cimetière de Vaouf le dimanche 10 mai au matin, signé de Monsieur Apikawa Désiré. On nous prie de faire part du décès de Madame Mouyaouf Léonie Ouyé, née les août, décédée donc le mercredi 6 mai 2026 au Midi et Paul. Le transfert du corps était prévu donc vers 16h, donc du côté de Bouraï, le jeudi 7 mai. Et puis, et bien sûr, le transfert sera à nouveau, se fera donc samedi 9 mai, donc au matin, et arrivera pour 7h vers la tribu de Tendo. L'enterrement aura lieu donc à 15h30 le même jour et c'est signé de Monsieur Mouyaou Félix. On nous prie de vous faire part du décès de Madame Waohei Lala, épouse Tafi Langi et Tevisi Pakiaouf, décès survenu le mercredi 6 mai 2026 dans sa 79e année. La veille est prévue ce vendredi 8 mai, et donc à partir de 12h à la morgue municipale de Nouméa. Puis le service religieux est prévu le samedi 9 mai à 7h15, suivi de l'inhumation prévue à 8h au cimetière du 5e kilomètre. On nous prie de vous faire part du décès de Monsieur Thibault Richard, décès survenu le samedi 2 mai 2026. Une veillée prévue au centre funéraire du Pont des Français, 188 rue de la Carrière, ce vendredi 8 mai de 17h à 19h. Et la cérémonie religieuse sera célébrée ce même jour à 17h30, suivie de la crémation. Et puis, avis de décès, et donc, destiné aux familles du côté de Wawidouf, Tebeï, Wema, Rimendia, Gowé, Karougé, Newaouf, Borekaouf, Kazareouf, Djewmaouf, Wagé, Agwawa, aux familles Nimoari, Beinouf, Diaino, Akoné à la famille Oudiaman, à la fois à la famille Nug, c'est avec une immense douleur que nous vous faisons part du décès de Monsieur Stéphane Tibui, né Nug, décès survenu le 5 mai 2026 dans sa 54e année. La veillée se tiendra à la tribu de Gondi ce vendredi 8 mai à partir de 16h et l'inhumation aura lieu au cimetière de la tribu de Gondi le samedi 9 mai à 9h et nous nous excusons auprès de toutes les personnes ou familles qui n'ont pas été prévenues ou citées, signé donc de la famille. On nous prie de faire part du décès de Gladerosa Emiliana Logo Metoga,
La date et l'heure des obsèques. Donc les veillées sont prévues notamment le lundi 11 mai de 12h à 20h à la morgue de Païta, et puis la messe donc sera dite le mardi 12 mai à partir de 9h à l'église de Païta, suivie de son inhumation prévue au cimetière de Païta à 16h, signée de la famille, qui met fin à la lecture de vos avis de décès.

Autre communiqué sur les ondes de Tudo Radio concernant l'Assemblée Générale Ordinaire de l'Église Protestante du Vieux Temple. Donc, l'association Église Protestante du Vieux Temple tiendra son Assemblée Générale Ordinaire le samedi 16 mai à 8h dans le Temple au 3 Boulevard Bourbon. Et cette rencontre annuelle rassemblera les membres adhérents et sympathisants afin de présenter les rapports d'activité financière de l'année écoulée, les rapports de chaque activité, et procéder à l'élection du modérateur et du bureau de l'AGO 2027. Assemblée générale est un moment essentiel de la vie de notre organisation, un espace de transparence, de participation et de discernement collectif. Elle permet de faire le point sur les actions menées, d'affermir les engagements et de préparer ensemble les étapes futures. Un communiqué qui est signé donc par le président, un pasteur Laura Chaikov, et c'est un communiqué de l'église protestante du Vieux Temple, 3 boulevard Vauban. L'Institut de formation des professions sanitaires et sociales de Nouvelle-Calédonie, l'IFPSSNC, organise donc une sélection pour l'entrée en formation conduisant au diplôme de Nouvelle-Calédonie d'accompagnateur de vie, ADV, pour une rentrée fixée au lundi 31 août 2026. Cette formation, financée par la Direction du Travail, de l'Emploi et de la Formation professionnelle, est exclusivement réservée aux candidats justifiant des critères suivant: être demandeur d'emploi inscrit depuis au moins 3 mois à la date d'entrée en formation, ne pas avoir volontairement quitté un emploi dans les 60 jours qui précèdent l'entrée en formation, et enfin avoir interrompu son parcours de formation initiale depuis au moins 12 mois ou avoir fait l'objet d'un licenciement économique, notamment du fait des crises intervenues en 2024, industrie du nickel, BTP ou entreprises impactées par les émeutes à partir de mai 2024. Une personne titulaire d'un diplôme supérieur ou un baccalauréat n'est pas prioritaire. Ne pas être en disponibilité de la fonction publique. Les dossiers d'inscription sont à retirer du 4 mai au 29 mai 2026 à 15h, soit directement à l'accueil de l'IFPSSNC, 4 bis boulevard Vauban centre-ville, ou téléchargeable sur le site internet www.ifpssnc. Le dossier d'inscription doit parvenir à l'IFPSSNC au plus tard le 29 mai 2026 à 15h, terme de rigueur, le cachet de la poste faisant foi en cas d'envoi postal. Concernant la fermeture des centres médico-sociaux de la province Nord pour le week-end du 8 mai, la province Nord informe qu'à compter du jeudi 7 mai, 16h, sont donc fermés les CMS de Pouya, Ouégoua, Pointe-Guimé, Kone, Puy-Bouf, Ponérewin, Bouf, Yengen, Wailouf, Calagomen, Touf, Kanala et Pipoum. En cas d'urgence, veuillez contacter le SAMU Centre 15. Les CMS reprendront leurs activités aux heures habituelles le lundi 11 mai à 7h30. La province Nord rappelle notamment la population la prudence et puis la vigilance, signée de Milonka Oudari, directrice adjointe de la direction des affaires sanitaires et sociales et de la prévention et de la solidarité en province Nord. La province Nord informe la population de la programmation de 2 permanences sur rendez-vous de l'assistante de service social sur la commune de Paume. Les permanences se dérouleront les mardis 12 et mardi 26 mai 2026 de 8h à 12h au CMS de Paume. Les rendez-vous sont à prendre auprès de l'assistante de service social au 95 90 35, je répète, au 95 90 35 pour plus d'informations, signé de Pouloué Nipat, chef du service de l'action sociale d'ASPS Nord. Sur l'organisation du CMS du côté de Belle Pastrainte et permanence le week-end du 8 mai au du centre médico-social de Dawar Belep, la province Nord informe la population de la commune de Dawar Belep qu'à partir du jeudi 7 mai à 16h30, le centre médico-social assurera les urgences de premier recours 24h/24, la permanence de soins de 9h à 10h30. Le CMS reprendra ses activités aux heures habituelles le lundi 11 mai à 7h30.
14h30. Pour toute question complémentaire, contactez le SMS de Dawar Bellet pour 47 75 80. Enfin, la promotion rappelle la population, la prudence et puis la vigilance. Signée de Milanka Oudari, directrice adjointe de la direction des affaires sanitaires, sociales, de la prévention et de la solidarité en province. Pour conclure, Madame le maire de la commune de Puebo informe ses administrés qu'en raison du vendredi 8 mai férié, le jour de ramassage des déchets ménagers est modifié comme suite. Le ramassage des poches vertes se fera exceptionnellement le lundi 11 mai. Le maire rappelle que le ramassage des poches vertes du vendredi 15 mai, tel que prévu dans le calendrier de collecte des ordures ménagères, reste inchangé. Le maire remercie notamment la population de leur compréhension dont communiqué qui émane de la commune de Puebo et qui met fin à ce service sur les ondes de Chido.

0: Amis auditeurs, bonjour, merci d'être avec nous pour notre entretien de ce jour. Nous avons le plaisir de recevoir Monsieur Émile Boineau et Victor Boulango, respectivement président du collectif de familles endeuillées, collectif avec un K, et également vice-président de ce collectif. C'était un entretien enregistré ce lundi 4 mai, une date historique puisque je pense que c'est très important pour le pays de savoir aussi que l'histoire continue. Et nous nous intéressons aussi à ce qui s'est passé dans ce pays. Et justement, le collectif nous rappelle ce qui s'est passé en 2024 et les conséquences de ce qui s'est passé. Mais nous sommes le 4 mai. Je suppose que, Président, pour commencer, vous avez une pensée à ce qui s'est passé déjà.
1: Oui, bonjour, chers auditeurs. Avant de commencer, je voulais rendre hommage aux trois de nos frères qui sont décédés tragiquement le 4 mai 89 sur l'île d'Ouvert. Une pensée aussi à leur famille de Yahi, famille de Yengen, famille de Nangoni. Et je voulais aussi rajouter que, pour dire aussi que ce mois-ci, le mois de mai, c'est pas un mois comme les autres mois. Il rappelle aussi que tout ce mois de mai-là, depuis 1853 jusqu'à aujourd'hui, le mois de mai nous rappelle que des militants sont tombés pour notre dignité, pour notre terre. En commençant par les 10 Douvanou, qui sont tombés le 18 mai. En passant par Célestin Zango, le 8 mai 85. Ensuite, on a eu les 19 Douvert, le 5 mai 1988. Et le 4 mai 1989, Jean-Marie Thibault, Yewene et Djoubeliouéa. Le 5 mai 1988, on a eu le 19 Douvert, après la prise d'otage de la grotte de Gossana. Ensuite, on a eu en 2024, où il y a eu tout la même chose aussi au mois de mai, on a eu 4, partant du 15 mai, Djibril Salo. Le 19, on a eu Neregote Chrétien et Nassaï Daouka. Et le 24 mai après, Tidjit Dani à Bagdad. Voilà pourquoi je dis que c'est ce mois-ci. Et c'est pas un mois comme les autres. C'est le mois où nos militants sont tombés pour nous.
0: Donc c'est important de rappeler que le mois de mai est très très important sur le plan historique, mais aussi sur... vous leur rendez hommage.
1: C'est ça. On leur rend hommage pour dire que ce mois-ci n'est pas un mois comme les autres. Ce mois de mai, parce que depuis 1853 jusqu'à aujourd'hui, on a perdu plusieurs de nos militants. En commençant par le 18 mai 1868, avec les 10 guillotinés de Ouvanou. Ensuite, on a eu le 8 mai 1985, Célestin Zango à Moravel. Après, on a eu le 5 mai 1988, les 19 Douvert. Et un an après, les trois autres, après le 4 mai 1989, Jean-Marie Thibault, Yewene et Djoubeliouéa. Et ensuite, on a eu 2024. 2024 aussi, là où on a, après l'insurrection du 13 mai, 2024, où on a perdu aussi 4 jeunes durant le mois de mai, après l'insurrection. On a eu le 15 mai Djibril Salo. Ensuite, on a eu le 19 mai Nassaye Daouka et Neregote Chrétien. Et le 24 mai Tidjit Dani à Bagdad. Voilà pourquoi je dis que ce mois de mai-là n'est pas un mois comme les autres. C'est un mois où on a perdu beaucoup de nos militants parce qu'ils se sont levés par rapport à une cause, par rapport à notre dignité et notre terre. Et aussi, rajouter que leur sacrifice n'est pas une fin, mais promesse que nous devons tenir.
0: Cela donne une importance sur cette émission puisque on parle de ce qui s'est passé et de la perte de jeunes Kanaks et de jeunes enfants de ce pays. Les conséquences sont diverses. Si les années 1980 ont abouti aux accords de Matignon-Oudinot, aujourd'hui, donc, il y a eu le décès en 2024 de plusieurs enfants de ce pays. La suite, c'est quoi? En tous les cas, le collectif, comme vous l'avez précisé au début, travaille pour pouvoir, à travailler pour aider les familles. Et sur le plan politique, on s'interroge, mais le collectif poursuit aussi à montrer du doigt ce qui ne s'est pas fait et ce qui ne s'est pas passé, M. Boulango. Ce qui ne s'est pas bien fait. Qu'est-ce qu'on peut dire?
2: Bonjour les auditeurs, bonjour tous les petits frères qui sont de l'autre côté à l'île de l'oubli. Hein, pensée particulière aussi pour eux. Donc oui, voilà, c'est un collectif qui s'est mis qui s'est constitué pour subvenir aux besoins des familles endeuillées. Et là où on a vraiment accentué le travail, c'est sur le volet judiciaire. Parce qu'arrivé à un moment donné, on s'est dit que tous ces enfants-là qui se sont battus pour le pays et puis qui ont laissé leur vie, à un moment donné, il faut qu'il y ait une justice qui soit faite. Voilà la raison pour laquelle le collectif s'est constitué. Et là, le travail qu'on nous sommes en train d'entreprendre, c'est que faut pas laisser sous silence nos enfants qui sont, il faut dire avec les termes vrais, qui ont été assassinés. Il faut qu'arriver à un moment donné, il y ait une justice. Une justice, c'est parce que les auteurs, on sait qui ils sont. Il y a plus d'une dizaine, hein, de nos enfants qui ont été assassinés. Et sur la dizaine, 7, on sait que c'était des assassinats par les forces de l'ordre, c'est-à-dire que c'est l'État colonial, et le reste par des civils. Du coup, nous, on sait pertinemment que les auteurs sont là. Mais c'est l'appareil judiciaire. Comment elle se met en marche pour pouvoir accélérer les choses? Et on a bien vu, hein, comment ils ont déployé tous les gros moyens, gros arsenal pour faire la reconstitution pour le, comment il s'appelle, Nicolas Molinari, là, le gendarme qui, soi-disant, quand on entend Mesdorf dire que nous on assassine, c'est pas le terme assassiner qu'il a employé à la télé, il a dit tuer, que voilà, eux ils tuent même les gendarmes. Ok, mais les preuves sont où? Il n'y a pas de preuve jusque-là, malgré la reconstitution. Mais sauf que nous, pour le reste de nos enfants, on sait qui sont les auteurs. Donc nous, on veut que la justice nous informe, donne des informations concernant tous ces assassinats-là. Parce que est-ce une stratégie de faire passer ça sous silence pour essayer de faire passer dans la tête de notre population que voilà, on va éteindre tout doucement, puis on va pas en parler, puis après ça va rester dans l'oubli. Alors que nous, on est là pour tout le temps remuer le couteau dans la plaie. On dit non, faut pas que ça passe sous silence, il faut qu'on en parle. Parce que les auteurs, on sait qui ils sont. Il faut arriver à un moment donné que la justice soit faite. C'est compliqué parce que, voilà, comme Émile a rappelé dans son historique, hein, c'est pas depuis maintenant, hein, c'est depuis 18 mai 1868, les 10 guillotinés de Ouvanou. Et puis je tiens à rappeler que c'est toujours des jeunes qui ont payé les frais. Il faut savoir que Ouvanou, quand il y a eu les 10 jeunes guillotinés, le plus jeune avait 18 ans, le plus âgé avait 40 ans. Et 172 ans plus tard, 13 mai 2024, eh ben c'est toujours la même chose. Et là, la plus jeune, c'est une jeune fille. C'est la petite Nassaye, 17 ans. Le plus âgé, 43 ans. Marco Caco. Mais tout ça, là, la liste, elle est grande, elle est énorme. Mais on sait depuis le début de notre histoire de la colonisation jusqu'à aujourd'hui qui est le coupable. Mais qui c'est qui va le condamner, lui? Et à un moment donné, voilà la raison pour laquelle on a mis en place ce collectif, c'est pour faire sortir au grand jour et puis crier haut et fort sur la place publique qu'il est là, mais il faut le condamner. Mais qui doit le condamner? Voilà.
0: Monsieur Boinou, donc, la question de donner des éclairages, vous êtes aidé par des structures, des avocats et des gens pour mener à bien le travail à effectuer, pour informer les familles, pour dire les choses?
1: Oui, effectivement, on est aidé par le... Ben déjà par le, l'avocate, parce qu'on fait... Comme je disais tout à l'heure, le collectif, elle a été, on s'est constitué en collectif depuis le 23 et depuis le 3 janvier, parce qu'on a décidé d'accompagner les familles au niveau juridique et social. Et pour cela, on a rencontré l'avocate, on a même rencontré le procureur, pour faire un état de lieu des dossiers de nos enfants qui ont été assassinés en 2024. À savoir aussi, je vais quand même faire un historique aussi par rapport à nos enfants qui sont décédés en 2024 en partant de Djibril. Djibril Salo qui est décédé le 15 mai 2024. Ensuite, trois jours après, on a eu Nassaye Daouka, c'était la plus jeune, elle avait 17 ans, puis la seule fille, puis je crois la seule femme depuis 1953 jusqu'à aujourd'hui, je crois que c'est la seule femme. Le 19 mai, avec Nerengot Chrétien. Ensuite, on a eu le 24 mai. 24 mai, c'était Tidjit Dani à Bagdad. Ensuite, après le 7 juin, à Païta, Lionel Païta. Le 11 juin, c'est Joseph Poulawa. Après le 24 juin, c'était Maën Lilian. Ensuite, le 10 juillet, on a eu Victorin Wamitan di Banan à Saint-Louis. Après le 15 août, à Thio, Marco Caco, et suivi de les deux de Saint-Louis, Samuel Mouikia et Johan Kaïdine, le 19 septembre. Sans oublier le dernier là, qui est décédé dans sa cellule en France, Rochin Frédéric, le 6 février 2026. Voilà un peu l'histoire de nos enfants qui ont perdu la vie depuis 2024. Frédéric aussi fait partie de ces enfants-là parce qu'il a été déporté en France sans l'avis de la famille, sans son avis. Et voilà un peu les... Mais pour répondre à votre question, on est aidé. On est aidé aussi par les familles parce qu'on a demandé aussi l'autorisation aux familles de nous aider à avoir des infos pour qu'on puisse les accompagner et faire le lien entre eux et les avocats.
0: Qu'est-ce que vous faites aujourd'hui pour interpeller ou pour à chaque fois demander que l'on fasse quelque chose sur ces dossiers? Qu'est-ce que vous faites exactement?
2: Alors, pour rappel, on a rencontré le procureur de la République l'année dernière, le 18 novembre, lors d'une marche du Mouaka au tribunal pour commémorer les 40 ans de la brise de l'urne des lois Machoro. Parce que la brise de l'urne, c'était quoi? C'était à son époque aussi, c'était dénoncer le dégel du corps électoral. Et comme 40 ans plus tard, nos jeunes sont tombés pour ça, parce qu'ils ont répondu à un appel, à un mot d'ordre politique, c'était concernant le dégel du corps électoral, et voilà, ils ont payé de leur vie. Et du coup, nous, pour aller questionner et poser des questions aux procureurs concernant les dossiers de nos enfants que j'ai cités tout à l'heure, qui sont, on considère que c'est un peu laissé sous silence. Oui, nous, c'était pour aller chercher des informations, Parce que au 12 mars 2025, il évoquait 1050 agressions sur les forces de l'ordre, 675 blessés, deux gendarmes tués, voilà, tout ça. Mais je suis d'accord, mais c'est, ça c'est de l'autre camp. Mais nous on a quand même, là il ne parle pas de morts, mais nous on a quand même plus d'une dizaine de morts. Et ça, ça passe au silence, il n'en parle pas. Et c'est quand même grave. Et c'est ça dont nous on dénonce et on est allé le voir pour dire il faut parler de nos enfants. Alors comme nous nous sommes allés le rencontrer en tant que cellule, on n'était pas encore sur le format collectif. Quand on est allé le voir, il a dit non mais ça ça appartient aux familles. Donc nous on peut pas vous donner des informations. Et du coup on a dit ben on va revenir te voir. Nous, on va retourner, on va aller voir les familles. On va faire le travail correctement au sein des familles pour pouvoir bien leur expliquer qu'arrive un moment donné, il ne faut pas que ça, ça reste au silence. Il faut en parler. Et on a fait ce travail-là jusqu'à pas plus tard que le mois dernier. On a réussi à rassembler toutes les familles au siège de l'USTKE là-bas. Merci à l'USTKE de nous avoir laissé leur salle pour pouvoir faire ce travail-là. Et on a rassemblé les familles pour pouvoir leur exposer le travail qu'on est en train de mener pour eux. Et nous, on leur a bien fait comprendre que nous, on ne peut pas se substituer à eux. C'est eux qui doivent être au devant du travail. Et du coup, voilà, ils étaient d'une part très contents parce que enfin, on est là à s'occuper d'eux, on leur donne de l'importance, et ils ont donné leur validation, leur autorisation. Et c'est comme ça que voilà, nous, on leur a bien fait comprendre que nous, on est là, on fait l'intermédiaire, l'interface entre le travail des avocats et eux. Il ne faut pas hésiter à s'appuyer sur nous pour faciliter les démarches. Et du coup, là, ça y est, les choses ont été prises. Et c'est pour ça que ce week-end, on en parlera peut-être vers la fin de l'interview. On va organiser une journée aux quatre cocotiers. Mais ça, on rentrera dans le détail après. Voilà.
0: En parlant de cela, c'est important puisque les familles sont réunies et vous avez fait le nécessaire pour que votre démarche soit acceptée au sein des différentes familles de ceux qui ont été touchés directement par les assassinats. Donc aujourd'hui, vous allez retrouver et retourner voir le procureur, me semble-t-il.
2: Oui, c'était dans la démarche de départ. Mais après, étant conseillé par notre avocate, elle a dit mais retourner chez le procureur, ça ne sert à rien parce que maintenant tous les dossiers sont entre les juges d'instruction. Donc lui va peut-être essayer encore de nous bassiner un peu comme il a eu l'habitude de le faire. Mais non, maintenant nous on va aller voir les juges d'instruction. Voilà. C'est les juges d'instruction qui sont concerné puis plus à nous donner des informations plus précises quoi. Mais là à l'heure d'aujourd'hui par exemple on prend le dossier Joseph Poulawa, Roque Victorin Wamiton, Marco Kako, Kaidine Mwekia, Maen, Julien Nando, voilà aussi un nom qu'on a oublié de le citer, mais ça c'est le petit jeune qui est décédé au camp S quand il y a eu les violences là, par l'intervention des ERIS là. Les ERIS, c'est les équipes régionales d'intervention et de sécurité là. Lui aussi il est décédé aussi de, voilà. Mais on a posé les questions jusqu'à maintenant, on nous dit non c'est une enquête IGGN, c'est-à-dire les gendarmes des gendarmes qui sont dessus. Mais on sait que quelque part, la stratégie, c'est mettre des enquêtes comme ça pour tirer dans le temps, pour essayer de noyer le. Et puis, on a des questions pertinentes du genre comme le petit Maen. Ils ont tout de suite classé l'affaire sans qu'il y ait une enquête. Ça a été tout de suite classé l'affaire. Du coup, là, la famille a dit de refaire sortir le. Ils ont donné l'autorisation et on va remettre le dossier à jour.
0: Donc vous suivez ces dossiers et c'est avec directement le juge d'instruction que les choses vont être faites et vous allez les rencontrer ou pas?
2: Ben, comme je disais tout à l'heure, nous, on est là que pour jouer les intermédiaires entre les... Mais après, c'est à la famille de dire si c'est bon, comme ça, la famille et l'avocate. Mais nous, on est là pour faciliter, on joue un peu les facilitateurs des démarches, des procédures.
0: Émile, un complément, on a parlé d'un dossier, celui de Maëlle, mais peut-être qu'il y a d'autres qui ont été classés, mais vous avez un complément là-dessus.
1: Oui, on a jusqu'à aujourd'hui, on a rencontré l'avocate qui, à l'issue de cette rencontre avec l'avocate, on a organisé une rencontre avec les familles le 8 avril à la salle syndicale de l'ESTKE, dont je remercie les familles d'être venues à cette rencontre-là. Et c'est à partir de cette rencontre-là avec l'avocate et les familles quand l'avocate nous a dit que il n'y a que les familles avec l'avocate qui peuvent rencontrer le juge d'instruction. Parce que suite au classement sans suite des dossiers, il y en a trois qui ont été classés sans suite. Et ça, c'est suite à l'enquête interne de la gendarmerie avec le procureur, qu'ils ont, par rapport à l'enquête interne, ils ont classé l'affaire sans suite. Et le dossier a été classé sans suite et c'est à l'issue de cette classement sans suite que les familles avec l'avocate, enfin les avocats de chaque dossier, les familles, doit faire la démarche auprès du juge d'instruction pour demander la rouverture d'instruction du dossier.
0: Et c'est ce qui va se faire.
1: Normalement, c'est ce qui va se faire. Il y en a qui ont été faites déjà. Il y a des dossiers qui ont demandé l'ouverture d'instruction, tout en sachant que voilà, rien que pour l'ouverture d'instruction d'un dossier, ça quand même ça met du temps et puis même ça demande une somme énorme pour demander l'ouverture d'instruction d'un dossier. Et c'est à partir de là que il y aura l'ouverture d'instruction de dossier. C'est à partir de là qu'il y aura les enquêtes vont commencer avec les reconstitutions des faits, tout ça.
0: La réouverture des dossiers, c'est important, donc. Encore une fois, vous l'avez dit, M. Boulango, il y a un instant, que derrière ces morts, il y a aussi les forces de l'ordre. Les choses sont claires selon quand on regarde. Ce sont les services de l'État.
2: Oui, bien sûr. C'est parce que là, on a bien vu, hein, sur les noms que j'ai cités tout à l'heure, prenons par exemple le dossier pour l'AOA. Décédé Adem Béa, abattu de 2 balles par le GIGN le 28 mai. Rogue Victorin Wamiton, dit Banane, 38 ans, décédé à Saint-Louis par un tir de précision du GIGN. Marco Caco, 43 ans, décédé à Thiot le 15 août suite à un tir des forces de l'ordre. Joanne Kaïdine et Samuel Mouekia, âgés de 29 et 30 ans, décédé à Saint-Louis. 19 septembre 2024, par des tirs du GIGN. Julien Nondo, décédé au camp S, suite aux violences et aux blessures qu'il a subies par les ERIS, équipe régionale d'intervention et de sécurité. Voilà, tout ça, on sait que ça, c'est les forces de l'ordre, c'est qui? C'est l'État. Donc, bien qu'ils disent que oui, mais il y a une enquête de l'IGGN. Bon, on dit qu'on fait confiance à l'IGGN, mais nous, la question qu'on pose, c'est que si la responsabilité, elle est reconnue, l'État sera-t-il en mesure de condamner ses propres services? Voilà la question qu'on pose. Ou va faire comme elle a toujours fait depuis, comme on a cité, depuis le début de l'histoire de la colonisation, toujours essuyer et puis mettre ça de côté, et puis voilà, ça y est, on n'en parle plus. Voilà un peu la question qu'on pose, quoi.
0: Avant de terminer, passer la parole à Émile, vous insistez, en fait, sur cette volonté d'invisibiliser, en fait, selon vous, l'assassinat de jeunes Kanaks, en fait.
2: Oui, Pour tout simplement dire comme ça que voilà, il y a plus d'une dizaine de nos enfants qui ont été assassinés, mais on fait passer ça sous silence. Mais si on aurait fait, si ça aurait été le cas inverse, ne serait-ce qu'un seul enfant de l'autre côté, ben là on aurait eu droit à tout le gros arsenal médiatique national, international, régional. Puis là on va boire du thé le matin avec l'information, manger à midi avec l'information, on va nous noyer quoi. C'est pour ça que voilà, nous on est là pour dénoncer tout ce système-là. Si on dit que justice est pour tout le monde, eh ben faut faire correctement les choses. Voilà.
0: Nous arrivons pratiquement au terme de cet entretien. Monsieur Boulango, le président, il l'avait évoqué, donc, que le travail se poursuit, mais il y a des coûts dans le travail que vous effectuez. Et justement, vous organisez donc quelque chose ce week-end, donc du côté de Scat-Cocotier. Que faut-il dire?
2: Oui, alors pour tout ce qu'on a évoqué depuis le début de l'émission, là, c'est que c'est un travail qui n'est pas facile. Parce que, vous savez, là, on est on s'attaque à une grosse machine qui est l'État. Hein. Donc, l'État, lui, il a ses moyens. Puis nous, on a les moyens qui sont les nôtres. Du coup, pour ce travail-là, on aura besoin de, pour les frais de justice, tout ça, d'avocats, c'est des coûts. Donc, on va organiser ce week-end. Ça y est, c'est la machine qui se met en marche pour commencer à aller récolter des fonds, pour donner la main aux familles à payer les frais d'avocat. Donc pour ça, on a une journée ce week-end au Quatre-Cocotiers, le 9 et 10, samedi 9 et dimanche 10, pour une journée bingo, pour pouvoir récolter les fonds, pour subvenir aux besoins des familles. Et encore une fois, je tiens à préciser que nous, on est là pour donner la main aux familles. Les familles font aussi de leur côté, mais nous, on est cette structure-là qui est là pour faciliter. Puis, vous savez, ce collectif-là, c'est un collectif quand même qui est assez particulier. C'est parce que à chaque fois qu'on va à la rencontre des familles, c'est toujours plein d'émotions. C'est la douleur, la peine, elle est toujours présente. On ne peut pas s'empêcher de verser toujours quelques larmes. Puis ça, voilà. Puis nous, on se doit, c'est un appel à la population. Venez nombreux à cette journée-là, parce que c'est pour nos enfants qui sont tombés. Ces enfants-là, en 2024, quand ils sont sortis sur la route, ils n'ont pas cherché à comprendre. Ils ont répondu à un appel, à un mot d'ordre politique. Ils ont payé de leur vie. C'est pour ça qu'on considère ces enfants-là comme des enfants martyrs. Donc, pour donner la main et subvenir aux besoins, je lance un appel populaire à la population, à la solidarité, pour venir contribuer à notre démarche, pour donner la main aux familles-là, pour que justice soit rendue équitablement. Si eux, de l'autre côté, ils font... Mais voilà, nous, on sait ce pourquoi on se bat. C'est juste parce que les faits sont là, les preuves sont là. On ne peut pas tricher avec essayer de tailler sur mesure. Même si c'est à eux la justice, c'est à eux la loi, c'est à eux, mais c'est pour eux aussi. Voilà. Venez nombreux ce week-end. On a une grande journée de bingo. Et puis, on compte beaucoup sur votre solidarité. Puis, venez nombreux pour nous donner la main. Voilà, merci.
0: Merci, Monsieur Boulango. Pour terminer, Président, donc, vous participez à l'appel, mais aussi à rendre encore une fois hommage à ces jeunes qui sont tombés pour le pays.
1: Oui, tout à fait. Comme je vous ai dit tout à l'heure, ce mois-ci, là, ce mois de mai, ce n'est pas un mois comme les autres. Voilà, on a perdu beaucoup de militants depuis, quoi. Et c'est pour ça qu'on a mis ces deux journées de bingo là, ce week-end, parce que voilà, quoi. On a estimé aussi que ça fait partie aussi de la continuité de notre travail. Et aussi, pour continuer dans la. De ce que Victor il a dit, que par rapport à notre. Avant, on était une cellule. En 2024, on a accompagné les familles pour les frais de pompes funèbres. C'est ce qu'on a fait. Le 13 mai 2025, on a clôturé les frais de pompes funèbres. Ensuite, 2025, on les a accompagnés aussi pour les levées de deuil depuis Djibril jusqu'aux les deux derniers de Saint-Louis, Samuel et Joanne. Ensuite, voilà pourquoi on s'est constitué aussi, on a décidé de se constituer en cellule et en collectif depuis le 3 mai. Parce que, voilà, on s'est engagé aussi à dire qu'on va accompagner les familles au niveau juridique et social. Et par rapport au vu des coûts que ça va engendrer, les frais de juridique, c'est pour ça qu'on s'est constitué en collectif pour qu'on soit officiel. Officiellement reconnu aussi. Juste simplement, avant de terminer, je voulais juste passer un message. C'est un petit message à toutes nos familles endeuillées, à tous nos prisonniers derrière les barreaux au camp S et dans les prisons aussi, dans l'Hexagone en France. Nos pensées vous accompagnent avec respect. N'oublions jamais que notre lutte a un sens. Elle porte la mémoire de nos ancêtres, notre dignité et l'espoir de nos enfants. Pas à pas, nous avançons vers la liberté. Chaque voix qui s'élève, même tremblante, renforce les cœurs de celles et ceux qui refusent de se taire. Nous ne sommes pas seuls. L'histoire a toujours montré que les peuples déterminés finissent par faire entendre la vérité. Gardons notre courage, notre unité et notre fierté. La liberté n'est pas une destination, c'est aussi ce qui vit déjà en nous, dans notre résistance, dans notre culture et dans notre volonté de rester debout. Tenons bon. Même dans la nuit, il y a toujours une lumière qui grandit. Et que la coutume, notre coutume, nous tiennent debout dans l'unité, l'amour, la mémoire et sur le chemin vers ce beau soleil de Kanaky. Merci.
0: Messieurs, merci beaucoup. Donc, on terminera avec cela. En fait, la radio elle est toujours ouverte donc, pour les informations. C'était donc le collectif des familles endeuillées qui est intervenu ce matin. Encore une fois, merci beaucoup et à très bientôt sur le canal.

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0: Bonjour, mon pays Kanaki, et bienvenue dans le dossier de la rédaction. Aujourd'hui, nous revenons sur un sujet déjà évoqué dans notre magazine environnemental Goïtha, celui d'une mangrove pas comme les autres. Sur l'île de Jehu, la mangrove de Nan suscite autant la curiosité que l'admiration. Située dans la tribu de Inagodnew, elle représente un patrimoine à la fois naturel et culturel. Connue localement comme le chemin des anciens, cette mangrove occupe une place importante dans l'histoire et les traditions de l'île de Jehu. Sa singularité interpelle également les scientifiques. Contrairement aux mangroves habituellement situées en bord de mer, celle de Nan se trouve à l'intérieur des terres. Dans cet environnement rare, les palétuviers abritent une faune discrète, notamment des anguilles, au sein d'un équilibre particulièrement fragile. Mais aujourd'hui, ce site exceptionnel fait face à une fréquentation humaine de plus en plus importante. Pour préserver ce trésor naturel, des initiatives locales se développent afin de mieux encadrer les visites et garantir la protection durable de la mangrove. On écoute Stéphane Cheoulum, originaire de la tribu de Inagon et membre de l'association Jehu Mangrove.
1: C'est ça, dire ce lieu, à l'origine, c'est des endroits... des endroits particuliers, on va dire sacrés. Et nous, on le connaît depuis petit parce que nous sommes ici à Inagon, à la maison. On connaît le trou d'eau depuis qu'on est petit. Quand on essaie de rechercher, on demande à nos papas, ils n'ont plus là l'origine de l'histoire. Mais voilà, le trou d'eau là-haut, il y a beaucoup d'histoires qui rentrent à l'intérieur. Puis ça peut évoquer des... En plus, ça peut arriver des... voilà.
0: C'était un endroit où, à l'époque, c'était déjà fréquenté. Il y avait des gens de la chefferie qui y venaient.
1: Comme nous, on est dans la tribu d'Inagon. C'est assez particulier, la tribu d'Inagon. Mmh. Avec Dohu, Chour et Tiwar. Et puis, dans la tribu d'Inagon, elle est séparée en deux parties. Mama et puis Rétiwan. Ça fait que là-haut, c'est des lieux aussi où Rétiwan, il était. Et aujourd'hui, nous, c'est Mama, ce grand chef initié. On est les gardiens de ces terres. On est là pour le représenter ici. Et c'est ces terres qui sont là-haut, nos chocs qui sont aux alentours. Et comme on disait, c'était un endroit qui est très connu des ancêtres parce qu'il est très spécial comme mot. On va beaucoup très très loin. Moi, j'en parle. Ma lecture quand je suis avec les touristes, je raconte des histoires partant au niveau culturel. On parle de notre identité, notre histoire. Et je raconte en même temps l'arrivée de Fao en 1842 où Dohu l'a pris le nouveau rasé. C'est pour ça qu'on a mis tout ça de côté maintenant, qu'on ne parle plus des choses extérieures, que maintenant c'est le Konenab Mimi. Mais il y a toujours les petits trucs qu'on sait qu'il faut faire attention.
0: Comment est né ce projet? Autour de la mangrove. La mangrove de Nan se situe un peu entre Luangeni et Nao, mais en fait en haut, très loin de la mer. C'est un peu particulier cette mangrove.
1: Oui, très particulier. Elle est très particulière. Parce que avoir une mangrove à l'intérieur des terres, c'est vraiment particulier. On a accueilli la présidente de SOS Mangrove pour avoir un peu de retour. Il disait que c'est rare de voir ces choses-là, et puis que c'est vraiment sain comme endroit là-haut. Il y a un écosystème très fragile, mais comme avec la nappe phréatique, il y a un lien avec la nappe phréatique. Et voilà, le projet est né, c'est on voyait que tout le monde allait là-haut sans connaître le chemin. Et puis je commence à me demander si on peut que ça devienne une piscine municipale. On aimerait bien que les gens ils en profitent. Mais tout en préservant cet écosystème qui est très fragile. Prendre conscience à nous, qu'on est cet environnement, un environnement très particulier, nous sensibiliser, puis nous réapprendre notre histoire, nous apprendre nos plantes, se réapproprier nos richesses au niveau culturel. Et voilà, nous, on est dans l'environnement. On essaie d'être en contact avec plusieurs associations, comme l'association de Haute Route, qui peuvent nous apporter des connaissances. Et celui qui est le palétuvier qui pousse là-haut, c'est un palétuvier très, très, très, très spécial, parce que c'est le palétuvier géant. Et dans notre culture, ben, c'est pas les tuiles là. Bon, on le plantait à côté des grands chiffris. Dans le Nord, en tout cas. Et qui, il y a une grande symbolisation de, par rapport à la culture kanak, voilà.
2: Alors, qui porte aujourd'hui cette initiative avec vous? Vous organisez les visites, mais il y a aussi la famille, le clan, la tribu.
1: Oui, voilà. On avait décidé, on a parlé avec le clan. On a touché un peu Rétiwan, les chefs ici, un peu avec le grand chef. Ils savent à peu près ce qu'on fait ici. Et nous, on a voulu intégrer les jeunes. On voulait, nous, le projet aussi, c'est de faire une transmission. La transmission pour aux jeunes. C'est aujourd'hui, maintenant, avec tout ce qui se passe au niveau social, les crises et économiques, où nos jeunes se retrouvent ici, ils ont le savoir, mais ils n'ont pas beaucoup d'argent. Et moi, avec cette pensée d'entretenir, de créer cette association, il y a un aspect aussi de redonner de la valeur, de redonner du travail aux jeunes, puis qu'on est tous les gardiens de ce trésor, et puis de transmettre.
2: Aujourd'hui, il y a des visites que vous proposez en particulier aux visiteurs, aux touristes. Alors, que faites-vous découvrir aux touristes lorsqu'ils arrivent sur le site?
1: Ben, nous, on est une jeune association, mais on a commencé à faire des visites, et on a commencé à avoir des retours, des remarques, vu que, on voyait bien que, aujourd'hui, maintenant, avec la mondialisation, les gens, ils sont de plus en plus de retour vers la nature. Et on voyait que, voilà, ça, c'était une force pour nous, dedans, on pouvait trouver quelque chose pour, à nous aider dans notre quotidien. Quand le touriste arrive, et on travaille aussi en partenariat avec la province des îles au niveau du développement de l'environnement, avec qui nous ont fait venir des fiches informatives, éducatives, en parlant des plantes. On travaille avec le garde nature qui connaît les plantes, c'est à Jean-Marie. C'est grâce à lui que, il a de nous montrer les bois, parce qu'on a fait un sentier botanique. En fait, le NAN, on en a pour y aller, on met 30 minutes pour y aller, et on a vu qu'il y avait des bois qui sont endémiques, qui ont de la valeur aussi. Et on a décidé de faire un sentier botanique, pareil, voilà, dans la protection de l'environnement, les espèces menacées, rares et menacées, et puis des plantes traditionnelles alimentaires, de refaire découvrir aux touristes comme aux locaux qu'on a des plantes et qu'on a peut-être oublié ou qu'on sait mais qu'on n'utilise plus. Maintenant, c'est facile d'aller au magasin. Oui. C'est l'aspect philosophique derrière. C'est ça. C'est aujourd'hui, c'est avec rien et c'est ce qu'on peut s'en sortir. Mm-hmm. Avec l'autosuffisance, on replante. Mais je pense que notre environnement, il a vraiment une richesse est vraiment riche.
2: La particularité de la mangrove, de par sa position qui est à l'intérieur des terres et le rôle de l'eau dans l'écosystème et notamment pour la nappe phréatique.
1: Il y a des endroits, il y a des cavités parce que comme on disait c'est une nappe phréatique, en fait la mer, il y a des passages souterrains et c'est pour ça que ça a permis aux palétuviers d'y pousser. Et oui, voilà. Par rapport à le travail de la mangrove, sa fonction, son rôle, comme elle filtre, elle peut filtrer les choses pour garder saine l'eau. Elle a cette capacité, le palétuvier, à filtrer la pollution, par exemple, et elle rejette par ses feuilles pour, elle est là, une sorte de filtrage. Et lui, je pense qu'il contribue vraiment à la nappe phréatique pour qu'elle reste toujours saine et puis, qu'elles ne soient pas polluées. Voilà, comme c'est un écosystème très, très spécial, écosystème unique, il y a des anguilles, des anguilles qui restent. Et grâce, c'est grâce aussi aux anguilles que la mangrove elle est saine. C'est-à-dire qu'il n'y a pas de moustiques, il n'y a pas de... Les anguilles font un travail, font leur rôle de nettoyage pour que la mangrove reste saine. Et nous, on travaille aussi sur ça, pour regarder nos espèces d'anguilles, leur façon le cycle de l'anguille, essayer d'étudier le cycle de l'anguille, et se travailler avec les écoles pour leur faire comprendre tout ça à nos enfants, que voilà, dans cet écosystème qui est très fragile, il y a des espèces qui sont vraiment uniques. Et si eux disparaissent, ben, le palétuvier disparaît et le palétuvier ne pourra plus faire son rôle de filtrage au niveau, par rapport à l'eau.
2: Il n'y a qu'une espèce de variété de palétuvier ?
1: Celui qui est là-haut, c'est la plus représentée, et là, ouais, largement, c'est le Bruguiera ginoriza.
2: Et qui est présent sur la Grande Terre aussi ?
1: Et sur la Grande Terre, on en trouve. On en trouve ici, oui. Un peu partout aussi à Lifou, on en trouve un petit peu, mais pas beaucoup. Mais là-haut, c'est vraiment... là, il y a vraiment un concentré de ces arbres-là. C'est pas les palétuvier géants. On sait que ce palétuvier géant-là, il est comestible. On peut le manger. Et nos ancêtres le connaissaient. Quand on perd de disette, c'était ces aliments-là qu'on utilisait pour... En fait, pendant les périodes de disette, les périodes de famine, il n'y a plus rien à manger. C'est les premiers aliments qu'on allait prendre, les fruits des palétuviers, la propagule du palétuvier. Ils enlevaient la peau, ils mettaient à peu près 3 jours à l'autre pour faire partir le tanin. Et après, ils écrasaient et puis ils faisaient avec du lait de coco. Et ça, je sais que l'association dans le Nord, Haute-Route, ils le font déjà. Nous ici, pareil, on essaie de, comme on disait, de reprendre notre environnement, ce qui est mangeable, ce qui est dangereux, et puis c'est thérapeutique.
2: Sur la protection du site, vous avez pris des mesures pour protéger la mangrove. Dans ce cadre, pour les visites, le nombre de visiteurs est limité.
1: Oui, c'est ça. Justement, comme on disait que là-haut, on n'aimerait pas que ça devienne vraiment une piscine municipale et puis que l'homme il va arriver des personnes pour venir à Nantes. Et pour cela, nous, on a réduit le nombre de visiteurs, on va dire ça. On a décidé de, pour l'instant, on commence pour 8 personnes le lundi, 8 personnes le mercredi, 8 personnes le vendredi. On a des démarches, on essaie de nettoyer, on ramasse les déchets, on fait des trucs de nettoyage, et puis réduire, diminuer le nombre de personnes qui montent là-haut. Il faut passer par notre association, car avec les jeunes de la tribu, et moi-même, c'est nous qui gardons cet endroit-là. Et pour, comme on disait, pour nous, on veut transmettre et protéger ce site qui est vraiment unique. Avec un écosystème très très fragile, et on se rend pas compte de leur travail qu'ils font pour l'environnement.
2: C'est tout à fait normal hein, qu'on peut concilier développement touristique et respect des coutumes et de l'environnement,
1: tout à fait,
2: justement pour pérenniser. Donc vous êtes approché des institutions. Alors aujourd'hui, vous êtes reconnu par la province des îles pour pouvoir exercer. Vous avez fait un sentier botanique et aussi pour les scolaires parce qu'il y a un parcours pédagogique aussi.
1: Tout à fait. Hier, on était justement avec des élèves du collège Laura Boula. À chaque fois qu'on arrive, on fait les coutumes, c'est-à-dire on fait le geste de respect et puis de bonjour. Et à l'intérieur de ça, c'est là qu'on leur dit comment ça se passe, comment c'est ici. Nous, on est une association très, très jeune et on voyait que c'était difficile en ce moment avec la province, avec la crise économique qu'on connaît aujourd'hui. Nous, on a fait notre démarche, on a essayé de faire ce qu'on pouvait à notre niveau. On est parti frapper un peu à toutes les portes pour nous aider. Aujourd'hui, l'association est née l'année dernière. Et je disais, nous, on sait qu'on peut pas, on va dire, il faut que ça commence par nous. Ça commence par nous. Et on peut pas attendre de l'extérieur. Ça commence par nous, et puis voilà, qu'on montre qu'on est là, et puis qu'on essaie de faire des choses. Aujourd'hui, on essaie de, par rapport à l'autosuffisance, nous, on veut redévelopper les produits autour de cette association, de l'environnement. On veut protéger les cocoteraies, parce qu'on a une cocoteraie aussi ici, avec le rhinocéros qui arrive. Tous ces aspects-là que nous, on veut protéger l'environnement au niveau des plantes traditionnelles que je disais tout à l'heure, qu'on essaie de voir les espèces menacées, au niveau de la cocoterie avec le carabin rhinocéros. Ça fait que là, j'ai vu avec les institutions pour nous aider à nous sensibiliser aussi. Bon, peut-être on va faire une sentinelle ici parce que je sais qu'il est arrivé à Dove. Et puis, ça peut continuer vers Nair. Et là, on a une grande cocoterie. Sinon, on peut arrêter ici à ce niveau-là, ici, et aider à stopper l'avancée du scarabée. Et autour de ça, nous, on fait du miel. On fait du miel, on fait de la vanille et on fait du reboisement. Dans notre association, c'est tous ces aspects-là, environnemental et culturel, parce qu'au niveau du reboisement, on fait les cases. Aujourd'hui, maintenant, on va chercher de plus en plus loin dans la forêt et les bois de qualité. Et nous, on veut replanter au niveau du littoral, reboiser notre littoral avec ces bois de qualité pour construire les cases. Comme la cocoterie, ben, pareil, la cocoterie, c'est les cases et on fait avec les journaux. C'est pareil, c'est pour ça que ce combat est pour nous, il est important aussi parce que ça touche notre culture aussi. On est une jeune association qui est motivée, qu'on a plein d'idées. On est conscient de tous ces aspects environnementaux ou économiques et culturels. Aujourd'hui, notre association, c'est à travers l'âme, c'est protéger l'environnement, c'est comme si c'est protéger notre culture et nous protéger nous les hommes, à notre niveau.
2: Comment voyez-vous l'avenir de ce site dans les prochaines années? La transmission, par exemple, aux jeunes générations, c'est aujourd'hui.
1: Il faut que l'association se crée pour qu'on puisse que les gens réalisent que c'est possible et qu'on peut faire qu'on a des choses de très grande valeur dans nos tribus. On veut sans prétention peut-être servir de modèle un peu parce que nous on considère en fait. Je disais aux garçons qu'une sorte de laboratoire. Ça, ce qui s'est fait ici, tu peux le refaire chez toi à la maison. Pareil. D'abord à la maison, que chacun qui sont là prenne conscience et que chez eux, ils peuvent le faire. On a un début. Il y a d'autres associations qui sont bien avant nous. Et nous aussi, on voudrait apprendre de connaître leur expérience et les connaissances. Je vous dis, nous, on est vraiment une jeune association qui est consciente de ce qu'on a et qui est consciente de ce qu'il y a autour de nous, ici, dans nos terres coutumières et tout, avec la coutume et tout, et transmettre ça à nos enfants. Transmettre, travailler avec les écoles. Et merci grâce à vous aussi, pareil, un peu donner des idées pour certains, je sais pas, mais en tout cas pour nous ici à la tribu. Nous, ça nous permet aussi de nous rassembler, de parler un peu et puis de comprendre afin de transmettre après pour la génération à venir.
2: Merci beaucoup, M. Tchéouloum. Avant de finir complètement cet entretien, quel est votre message que vous souhaitez adresser aujourd'hui aux gens qui vont visiter et qui souhaitent venir visiter cet endroit?
1: Nous, on souhaite la bienvenue à tout le monde. On est là pour partager notre amour, nos savoirs, nos connaissances, nos savoir-faire. La porte est ouverte à tout le monde. Qui partage avec nous, c'est même pensé pour la protection de l'environnement et qui a le même regard que nous. On invite tout le monde à venir. Nous avons un compte Facebook, Association du Mont Groupe. Et dedans, vous pouvez trouver tous nos coordonnées dedans. Nous avons un numéro de téléphone, c'est le 80 78 42 pour les réservations.
0: Préserver la mangrove de Nan, c'est protéger bien plus qu'un écosystème rare. C'est aussi préserver un lieu de mémoire, de culture et de transmission afin que les générations futures puissent elles aussi en profiter demain, comme nous, aujourd'hui. Merci à vous, chers auditeurs, de nous avoir suivis. Excellente journée à l'écoute de votre fréquence préférée.

Voilà, vous écoutez Radio Tudor, bonjour à tous et à toutes. Il est donc 5h59 minutes, et bien c'est avec cette superbe chanson signée donc de Black Man. Famali, que sachez bien sûr la programmation musicale de nuit, et tout en espérant que ce voyage à travers la musique tout au long de cette nuit vous a plu. Nous sommes le samedi 9 mai 2026. À tous les natifs qui sont donc nés ce jour, et bien joyeux anniversaire à tous et à toutes. Un bonjour, rebonjour à tous et toutes celles qui sont matinales, que vous soyez au nord, à l'est, à l'ouest, au centre de la Kanaky dans le sud, et puis également dans les différents quartiers populaires de Nouméa. Un bonjour, bonjour. Un bonjour aussi à tous et toutes celles qui sont matinales du côté des îles Loyauté, notamment de Djehu, Yaït, Tokanod, Ningoni, Ilbelep, Iloin, Kounié. Enfin, toute la Kanaky, bonjour, bonjour. Et bien bonjour également à tous et toutes celles déjà qui nous écoutent du côté de l'île de l'oubli.

0: Voilà, il est donc 6h et nous sommes donc sur Canal Info pour débuter nos programmes ce matin, ce samedi 9 mai 2026, avec, bien entendu, comme tous les matins, le premier service qui est consacré à la lecture de vos avis de décès et communiqués divers.
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0: Et puis comme d'habitude, nous débutons bien sûr ce premier service avec désormais quelques avis de décès. Et donc la famille dit Paparouf nous fait part du décès de Monsieur Hamouf Jean Pamani. Le travail de deuil se fait actuellement donc chez Monsieur Seiko Hawi à Normandie. L'enterrement se fera le mardi 12 mai 2026 à 8h à la tribu de Juan Ono. Et c'est signé de Monsieur Houliwa Alain Sino. Les familles Austin et Huang Tien, parents et alliés, nous prient de vous faire part du décès de Jacques Austin, décès survenu le 4 mai 2026 à l'âge de 96 ans. La veillée est prévue donc au salon funéraire du centre de Nouméa le dimanche 10 mai de 12h à 20h et puis la cérémonie religieuse sera célébrée le lundi 11 mai à 8h15 suivi de la crémation prévue à 9h. Avis de décès destiné aux familles Api et Kawa, Tokomboui, Kwati, Katuf, au grand chef Vendigou Guillaume, Madame Debedin Graziella Wichambouf, Mademoiselle Tokomboui Lydia Bouf, Madame Weti Kapou et ses enfants à Lilouin, Madame Toussaint Honorine à Nouméa, Madame Menrempon Jacqueline à Pondiriouin, tribu de Grand Duf, Madame Devat Simone Adam, Madame Doué Perret Rosa, Mesdames Couté, Louise et Claire, Monsieur Béal, Monsieur Béolo Benoît et puis ses enfants à vous, son époux, Monsieur Apikawa Désiré, à la douleur de vous annoncer le décès de Madame Apikawa Diana, décès survenu le mardi 5 mai 2026 au Midipol. La cérémonie coutumière et la veillée se dérouleront donc à la morgue de Nouméa depuis le vendredi 8 mai. Le transfert du corps vers l'île des Pins s'effectuera donc par le Petit Chouf le ce samedi 9 mai au matin. Donc l'enterrement se fera à l'île des Pins au cimetière de Baouf le dimanche 10 mai au matin. On nous prie de vous faire part du décès de Madame Mouyaouf Léonie Ouye, née Ouléout, décédée donc le mercredi 6 mai 2026, donc au service gériatrique du Midipol. Le corps devrait être transféré à la morgue de Bourail le jeudi 7 mai et puis transféré également, donc le transfert se fera également le ce samedi 9 mai, donc ce matin, donc, et arrivera pour 7h vers la tribu de Tendouf. L'enterrement aura lieu à 15h30 le même jour et c'est signé de M. Mouyaou Félix. Monsieur et Madame Fenois, Fanoté, Sossé et Faux et Olivia, leurs enfants Paki Haouf, La et Zélie. Monsieur et Madame Mataouli, Céfouliano et Monica, leurs enfants Abigail, Romaric, leur petite fille Aimi ou Amy. C'est pas mieux la douleur de faire part du décès de Madame Vau et Lala, épouse Tafilani, était vissé Paki Haouf, décès survenu le mercredi 6 mai 2026 dans sa 79e année. La veille est prévue depuis le vendredi 8 mai, donc à la morgue municipale de Nouméa. Le service religieux est prévu ce samedi 9 mai à 7h15 ce matin, suivi de l'inhumation prévue à 8h au cimetière du 5e kilomètre. Et puis, avis de décès destiné aux familles du côté de Wawilou, notamment aux familles Tebui, Wema, Rimendia, Gowi, Karugei, Newaouf, Borekaouf, Kazarirouf, Djeouf, Maouf, Wagei, Akwawa aux familles Nimoari, Beino, Diaino, Akone, à la famille Oudiaman, à la fois à la famille Nug. C'est avec une immense douleur que nous vous faisant part du décès de M. Stéphane Tébéhi, né Nug, décès survenu le 5 mai 2026 dans sa 54e année. La veillée est prévue à la tribu de Gondi depuis le vendredi 8 mai, et donc à 16h. Et puis l'inhumation est prévue donc au cimetière de la tribu de Gondi ce samedi 9 mai à 9h ce matin. Et c'est signé donc de la famille. Pour conclure sur nos avis de décès ce matin, donc les familles Taua Angamoa, Vai Tulukina, Lamataki, Tufeli, Toteli, Mai Lehakouf, Tofili, Manuo Poava, Puluteli, ses meilleurs amis, Latu Mai Langi, Vaisala, Veronka, Fale Lavaki, Keyani Tui Ha Muga, Mowin Hensen, et Yalena Takatai, ainsi que sa chorale, Bon Pasteur et Sainte Rita. Ces familles ont la profonde douleur de vous faire part du décès de leurs bien-aimés fils, sœurs, tantes, nièces, belles-sœurs, petites-filles, arrière-petites-filles et amies, Glade Rosa, Emeliana, Logo, Mei Toga, Tau Gamora. Donc les veillées sont prévues donc le lundi 11 mai, de 12h à 20h à la morgue de Païta. La messe le service religieux se déroulera donc le mardi 12 mai à partir de 9h à l'église de Païta, suivi de son inhumation prévue au cimetière de Païta à 10h. Et c'est signé donc de la famille qui met fin à la lecture de vos avis de décès. 6h08, nous poursuivons avec les communiqués divers.

Vous écoutez Radio Tido Autre, communiqué de cette matinée et communiqué concernant la fermeture des centres médico-sociaux de la province Nord, notamment pour le week-end du 8 mai. La province Nord informe qu'en comté du jeudi 7 mai à 16h sont donc fermés les CMS de Pouya, Ouégoa, Poindimier, Koné, Pouibouf, Pounériouin, Vouyengen, Wailouf, Kalagomen, Touf, Kanala, pour mon cas d'urgence, veillez bien sûr contactez le SAMU 115. Les CMS reprendront leurs activités aux heures habituelles le lundi 11 mai à 7h30. La province Nord rappelle notamment la population, la prudence et la vigilance, signée de Milanka Oudari, directrice adjointe de la direction des affaires sanitaires, sociales et de la prévention et de la solidarité en province Nord. La province Nord informe la population de la programmation de deux permanences sur rendez-vous de l'assistante de service social sur la commune de Poum. Les permanences se dérouleront les mardis 12 et mardi 26 mai 2026 de 8h à 12h au CMS de Poum. Les rendez-vous sont à prendre auprès de l'assistante de service social au 95 90 35, je le répète, au 95 90 35, et signé de Pouloué Nipat, chef du service de l'action sociale d'ASPS Nord. Et puis concernant l'organisation des CMS de Bellep, donc astreinte et permanence le week-end du 8 mai du centre médico-social de Dawar-Bellep, la province en informe la population de la commune de Dawar-Bellep qu'à partir donc du jeudi 7 mai à 16h30, le centre médico-social assurera les urgences de premier recours 24 heures sur 24, la permanence de soins de 9h à 10h30. Le CMS reprendra ses activités aux heures habituelles le lundi 11 mai à 7h30. Pour toute question complémentaire, contactez le CMS de Dawar-Bellep au 47 75 80, je répète 47 75 et 80. Enfin, la province en rappelle la population à la prudence et puis à la vigilance, signée de Milanka Oudari, directrice adjointe de la direction des affaires sanitaires, sociales, de la prévention et de la solidarité en province. Pour conclure sur ce premier service, Madame le maire de la commune de Puebo informe ses administrés qu'en raison du vendredi 8 mai férié, le jour de ramassage des déchets ménagers modifiés comme suite, et le ramassage des poches vertes se fera exceptionnellement le lundi 11 mai. Le maire rappelle que le ramassage des poches vertes du vendredi 15 mai est tel que prévu dans le calendrier de collecte des ordures ménagères reste inchangé. Et le maire remercie donc la population de leur compréhension, signée et bien sûr de Madame le maire de la commune de Puebo, et qui met fin à ce premier service. Le prochain rendez-vous, et bien c'est à 11h pour le deuxième, tout en vous souhaitant à tous et toutes de passer une excellente matinée, excellent week-end, puisque nous sommes le samedi, un long week-end quand même, à tous nos automobilistes, et oui, et qui nous écoutent et qui circulent, notamment sur nos différentes routes de Kanaki. Attention, attention, faites attention à vous sur ces différentes routes. 6h12, Canal Info. Nos rendez-vous donc à 7h. Vous aurez bien entendu le journal de cette matinée. Un journal qui vous sera présenté pour vous par la neige Wamai. En attendant, eh bien, à tous et toutes, bon café ce matin, surtout ceux et toutes celles qui sont matinales, bon café, et on peut aussi en douceur, et oui, en douceur, avec notamment le lever du soleil. Bon café à tous, avec bien sûr un bon café bien chaud, et pour bien se réveiller, voici du côté de la Papouasie-Nouvelle-Guinée le groupe Esso.

Et ben voilà, et bien, c'était bien entendu, c'est bien sûr une nouveauté donc du groupe Tidjo, bien sûr une chanson qui s'appelle Bella, et bien auparavant c'était du côté de Tidjo avec le groupe Gayoulaz. Tout ça pour votre café ce matin, nous sommes sur Canal Info, 6h32, découvrons ensemble ce matin le sommaire du journal de 7h. Les titres du journal de 7h, Sébastien Lecornu annonce une ouverture partielle de la LESP, inscription automatique des natifs, procédure volontaire pour les conjoints et lance un sprint institutionnel pour faire adopter une loi organique d'ici début juin avant de relancer dès juillet les discussions en vue d'un accord global soumis à la consultation des Calédoniens. Face à l'annonce des provinciales du 28 juin et à l'ouverture contestée du groupe électoral, la CCAT appelle à la vigilance, dénonce un nouveau passage en force de l'État et réaffirme, aux côtés du FLNKS, la ligne non négociable de la décolonisation et de la souveraineté de Kanaky. Et puis dans la région, le gouvernement du Vanuatu reproche à l'ambassadeur de France d'avoir utilisé Facebook pour commenter un différend diplomatique impliquant la Nouvelle-Calédonie et le FLNKS. Voilà mes chers amis, ce sont ces quelques titres qui vous seront développés dans ce journal de 7h avec la neige au Wamai à 6h33. Rendez-vous à 7h pour ce journal.

Voilà, bien c'est donc pour se dire bonjour, rebonjour à tous et toutes celles qui nous écoutent déjà du côté du Nord ce matin. C'était d'ailleurs des groupes locaux qui sont d'ailleurs très connus comme le groupe Bahi avec le groupe Bouanjep du côté de Hien et vous venez d'écouter bien sûr le groupe Diama avec L'Aube se lève. Et puis 6h46 minutes et tout ça en attendant bien sûr, je vous rappelle, le journal de cette matinée à 7h, un journal qui vous sera présenté pour vous donc par Naneige Womai. En attendant, voici Jonas du côté de Tahiti.

0: Allez, voilà mes chers amis, c'est avec cette superbe chanson qui nous vient donc du côté de Tahiti, une superbe chanson qui s'appelle C'est pour toi Lola, signée donc de Jonas. 6h59 minutes et puis quelques poussières de secondes. Et bien ce matin, page à nos pages de publicité avant de retrouver le journal complet de cette matinée présentée par Nana et Jomaï.
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0: Eh bien, vous écoutez Radio Tudo, excellente matinée, et puis surtout un bonjour à tous et toutes celles qui viennent de se joindre à nous ce matin. Voici le journal de cette matinée présenté par Nana et Jomaï.
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4: Le journal est tout d'abord les titres. Sébastien Lecornu annonce une ouverture partielle de la LESP, inscription automatique des natifs, procédure volontaire pour les conjoints, et lance un sprint institutionnel pour faire adopter une loi organique d'ici début juin avant de relancer dès juillet les discussions en vue d'un accord global soumis à la consultation des Calédoniens. Face à l'annonce des provinciales du 28 juin et à l'ouverture contestée du corps électoral, la CCAT appelle à la vigilance, dénonce un nouveau passage en force de l'État et réaffirme aux côtés du FLNKS la ligne non négociable de la décolonisation et de la souveraineté de Kanaky. Et dans la région, le gouvernement du Vanuatu reproche à l'ambassadeur de France d'avoir utilisé Facebook pour commenter à différents diplomatiques impliquant la Nouvelle-Calédonie et le FLNKS. Bonjour à tous, bonjour Kanaky, bienvenue dans ce journal. Tout d'abord, devoir de mémoire, hier le 8 mai, en 1985, plus de 300 militants indépendantistes se rassemblent place des Cocotiers à Nouméa pour protester contre l'installation d'une base militaire française malgré l'interdiction du Haut Commissariat. La manifestation a lieu et dégénère rapidement en affrontement violent entre les militants indépendantistes et contre-manifestants du RPCR. Dans ce chaos, Célestin Zongo est touché par balle à Moravel. Il succombe à ses blessures dans la soirée. Selon plusieurs témoignages et analyses publiées par la suite, le tir mortel serait venu du camp des contre-manifestants sous les yeux de la police qui n'est pas intervenue et n'a procédé à aucune interpellation. Aucun suspect n'a été identifié. Aucune procédure judiciaire n'a abouti. La mort de Célestin Zongo devient donc immédiatement un symbole, celui d'un jeune Kanak tué donc en plein centre-ville dans un contexte de tension extrême sans que justice ne soit rendue. Donc c'est l'histoire de Célestin Zongo est devenue celle d'un silence, un silence judiciaire, un silence politique, un silence qui pèse encore aujourd'hui. Rappeler son nom, c'est refuser l'oubli, c'est dire que la vérité manque, que la justice manque et que tant qu'on ne saura pas qui l'a tué, l'histoire restera incomplète. À Paris, le gouvernement enclenche un véritable sprint institutionnel autour du corps électoral calédonien. Faute de pouvoir procéder au dégel complet bloqué à l'Assemblée nationale, l'exécutif propose un compromis, inscrire automatiquement les 10 100 natifs aujourd'hui exclus et permettre aux conjoints d'électeurs de s'inscrire volontairement. Un projet de loi organique est présenté donc à Paris, à l'Assemblée nationale, avec une promulgation possible début juin si toutes les étapes s'enchaînent sans retard. Le Premier ministre veut ensuite relancer les discussions dès juillet pour tenter d'aboutir à un accord d'ici la fin d'année. Accord qui sera soumis à la consultation des Calédoniens. On écoute le Premier ministre Sébastien Lecornu.
5: Le gouvernement va donc saisir dès aujourd'hui le Parlement d'un texte organique qui permettra, s'il est voté, d'inclure les natifs, mais aussi d'ajouter les conjoints des électeurs dans le corps électoral provincial. Dans le même temps, je souhaite que le Congrès de la Nouvelle-Calédonie puisse s'exprimer sur ce texte organique. Je vais donc le saisir et les présidents des deux assemblées, Assemblée nationale et Sénat, pourront le faire également s'ils le souhaitent. Le débat parlementaire aura lieu dans les deux chambres. C'est une étape décisive sur le chemin du destin commun. Car nous parlons là de vos enfants. Ils sont nés sur le sol calédonien, y ont grandi. Ils ont voté aux trois consultations référendaires. Ils doivent donc pouvoir voter aux élections provinciales. Je le dis avec beaucoup de respect, c'est du bon sens. Ce sont aussi vos maris ou vos femmes. Ils vous ont choisi, et avec vous, ils ont choisi la Nouvelle-Calédonie. C'est un critère reconnu par le droit international d'acquisition de la citoyenneté. Et pour la première fois, vous le savez, l'État a donné en transparence les chiffres demandés par tous les acteurs politiques depuis des années. 37 492 citoyens français sont exclus de la liste électorale pour le scrutin provincial calédonien, dont 10 569 natifs. Et parmi ces natifs, 4 145 citoyens de statut civil coutumier. Ces 10 569 natifs seront inscrits d'office sur les listes électorales. Les conjoints devront, quant à eux, faire une demande d'inscription. Ces chiffres sont désormais connus de tous. L'ajustement proposé, car c'est un ajustement, est basé sur des critères objectifs. Il reviendra aux députés et aux sénateurs de le trancher. Le gouvernement propose, nous débattrons collectivement, les parlementaires voteront, il n'y aura pas de passage en force. Alors, certains jugeront que c'est un pas insuffisant. D'autres diront au contraire que c'est déjà trop. Mais le dégel n'est pas possible. Il ne réunit pas de majorité au sein du Parlement et le gouvernement propose donc cet ajustement. Car une fois de plus, le statu quo n'est pas possible car il n'est pas souhaitable. Car peut-être même pour la première fois, le statu quo en la matière pourrait même devenir dangereux pour l'avenir s'il n'y a pas de consensus sur un dégel. Un compromis est toutefois possible, je le sais, sur cet ajustement. C'est un petit pas, mais c'est le début d'un chemin. L'histoire du dossier calédonien a toujours été d'avancer, même quand le pas est petit, il faut savoir s'y engager. Mes chers compatriotes de Nouvelle-Calédonie, les élections provinciales se tiendront et le dialogue devra reprendre. Tous les partis politiques calédoniens s'y sont engagés. L'État tiendra sa parole, il sera là, il continuera à faire des propositions à vos côtés. Je serai amené à venir sur place, ou en tout cas à rencontrer les partis à Matignon dès juillet prochain. Alors viendra le temps du projet pour préparer l'avenir de la Nouvelle-Calédonie. Il débutera dès juillet et devra aboutir avant la fin de l'année. Vous savez tous les risques qu'il y a à laisser dériver le destin de la Nouvelle-Calédonie dans le tumulte d'une campagne présidentielle. Il faudra donc sortir de la logique binaire, d'un oui ou d'un non, qui a réduit le débat politique au seul sujet institutionnel et qui a enfermé parfois les Calédoniennes et les Calédoniens. L'État proposera des projets en lien avec les différentes forces vives du Caillou, pour l'économie, pour lutter contre les inégalités, pour donner un avenir à l'industrie du nickel, pour développer les politiques de santé, d'éducation, de culture, pour protéger la nature et les richesses du sol calédonien, pour vous protéger contre les menaces que fait peser le réchauffement climatique, par exemple notamment sur le trait de côte, pour lutter contre les violences intrafamiliales et en particulier celles commises contre les femmes ou les enfants. Bref, pour construire un destin pour toutes et tous, les Calédoniennes et les Calédoniens seront consultés directement sur ces projets. Le débat démocratique, là encore, aura lieu. Une ou plusieurs consultations de projets pourront être organisées et vous vous exprimerez. Le meilleur antidote, là encore, à la violence, c'est la démocratie.
4: Voilà donc pour cette communication du Premier ministre Sébastien Lecornu. Et je vous lis à présent une communication de la cellule de coordination des actions de terrain. Donc la CCAT, le communiqué de la CCAT réagit donc vivement à l'annonce faite par le Premier ministre Sébastien Lecornu, qui a donc fixé les élections provinciales au 28 juin 2026, tout en confirmant un élargissement du corps électoral aux natifs et à leurs conjoints. Pour la CCAT, il s'agit d'un nouveau passage en force de l'État français en contradiction avec les engagements pris dans le cadre du processus de décolonisation. L'organisation dénonce d'abord ce qu'elle qualifie de manipulation de communication, en particulier les déclarations laissant entendre que la délégation indépendantiste aurait validé cette ouverture. Elle affirme au contraire que la délégation conduite par Emmanuel Tshibaou a maintenu sans ambiguïté la position historique du mouvement. Le corps électoral gelé ne doit pas être modifié. Cette ligne est présentée comme non négociable car inscrite dans les accords politiques successifs et dans la trajectoire de décolonisation de Kanaky. Toujours selon ce communiqué, la CCAT replace cette annonce dans une séquence plus large, débutée selon elle en 2023 lorsque l'État a tenté de dégeler le corps électoral via un projet de loi constitutionnelle. Ce processus est présenté comme la cause directe de la révolte du 13 mai 2024, décrite comme un soulèvement populaire contre l'effacement des droits politiques du peuple kanak. Le communiqué rappelle le bilan humain et judiciaire de cette période, 12 jeunes tués, 7 militants déportés et 90 jeunes transférés dans des conditions qualifiées d'inhumaines et irrégulières. La CCAT insiste sur le fait que ces événements ne doivent pas être oubliés. Face à la nouvelle annonce du gouvernement, la CCAT appelle la population à rester vigilante et mobilisée. Elle annonce que le 13 mai 2026 sera une date de mobilisation pour exprimer un désaccord ferme avec ce qu'elle considère comme un recul grave dans le processus de décolonisation. Elle affirme que les élections provinciales ne peuvent se tenir que dans le strict respect de l'accord de Nouméa. Le communiqué critique ensuite la stratégie de l'État accusée de jouer la montre, de multiplier les parades et manœuvres mensongères et de maintenir un climat d'instabilité depuis la troisième consultation qualifiée de consultation bidon, dont la CCAT continue de réclamer l'invalidité. Le tandem Macron-Lecornu est présenté comme incapable d'ouvrir des perspectives politiques crédibles. La CCAT réaffirme son soutien au FLNKS et à son président, saluant la cohérence de la ligne politique défendue. Elle rend également hommage à la mission effectuée au Vanuatu, remerciant le gouvernement et les autorités coutumières du pays pour leur accueil et soulignant la profondeur de la solidarité mélanésienne. Elle critique en parallèle les réactions négatives venues des représentants de l'État français et de responsables locaux opposés à l'indépendance. Le communiqué se conclut sur une affirmation forte, la détermination à atteindre la pleine souveraineté de l'État-nation kanaky. La CCAT affirme qu'il n'en sera jamais autrement et clôt son message par un appel identitaire et mobilisateur. Nous ne renoncerons jamais aux rêves de nos pères. Priorité à Kanaky toujours. Et le comité de l'ONU pour l'élimination de la discrimination raciale a mis en garde jeudi contre les réformes politiques et constitutionnelles engagées par la France en Nouvelle-Calédonie. Selon lui, ces changements pourraient porter atteinte au droit à l'autodétermination du peuple autochtone kanak s'il ne repose pas sur des consultations réellement inclusives et sur le consentement libre, préalable et éclairé des institutions coutumières. Dans le cadre de sa procédure d'alerte précoce, le comité exhorte Paris à garantir que toute mesure législative, administrative et constitutionnelle liée au processus de décolonisation soit menée de manière transparente, effective et de bonne foi, en associant pleinement les représentants kanak de ce territoire. S'inquiète des initiatives récentes à modifier le cadre politique issu de l'accord de Nouméa qui avait posé les bases d'une décolonisation progressive, reconnu l'identité kanak et renforcé l'autonomie, pourrait, selon eux, affaiblir des garanties essentielles, notamment le principe d'irréversibilité, considéré comme un pilier du processus politique calédonien. Le comité relève également un déficit de consultation exclusive du Sénat coutumier et des conseils coutumiers de plusieurs discussions Nos négociations tenues à huis clos à Bougival, début de mission du projet d'élargissement du corps électoral sans consentement préalable du peuple kanak. Il juge préoccupant que le processus soutenu par le gouvernement français ne repose plus sur une négociation multilatérale incluant toutes les composantes de la société caledonienne. En outre, sa profonde préoccupation face aux allégations d'usage excessif et disproportionné de la force lors des manifestations de mai 2024 contre les réformes électorales. Les experts évoquent aussi le transfert en métropole de militants indépendantistes et défenseurs des droits humains kanak effectués selon eux sans consentement. Le comité appelle enfin la France à mener des enquêtes rapides, indépendantes et efficaces sur le cas présumé de violences policières afin d'identifier les responsables et de garantir réparation aux victimes. Poursuivre donc un mot de sport dans ce journal donc du football à la suite de l'incident grave survenu il y a une semaine donc marqué par une agression inacceptable d'un joueur envers un arbitre de Super League. La commission fédérale des arbitres présidée par Marius Gaïcoin, également premier vice-président de la Fédération calédonienne de football, a réuni en urgence l'ensemble des responsables arbitres et formateurs cette semaine donc le mercredi. Présence du président de la FCF, Steve Laigle. Cette rencontre exceptionnelle a permis d'échanger sur les enjeux sécuritaires, administratifs et disciplinaires liés aux actes de violence ou agressions verbales visant les officiels, tout sans rappeler que ces comportements sont incompatibles du football et n'ont pas leur place dans une enceinte sportive. Dans la continuité de ce travail et des actions engagées pour renforcer l'arbitrage calédonien, La fédération donc annonce la tenue d'un séminaire FCF de l'arbitrage en juillet 2026. Donc une date à confirmer. Cet événement réunira arbitres, formateurs, représentants des clubs et des trois comités provinciaux. La FCF réaffirme enfin son plein soutien à l'arbitre agressé le 2 mai dernier et condamne fermement toute forme de violence physique comme verbale. Les commissions fédérales compétentes poursuivent désormais l'instruction du dossier afin de prononcer une sanction ferme et conforme au règlement. Et puis sans transition, nous allons donc dans la région communication concernant la communication de l'ambassadeur de France sur Facebook et qui crée un malaise.

0: passage diplomatique au Vanuatu. Le gouvernement du Vanuatu a rappelé à l'ambassadeur de France à Port Vila, Jean Batmer, qu'il devait privilégier les canaux diplomatiques officiels plutôt que Facebook pour exprimer les préoccupations françaises. Ces publications récentes jugées inappropriées ont alimenté un malentendu au public autour d'un forum économique impliquant la Nouvelle-Calédonie. Le Vanuatu a accueilli cette semaine le forum Voice 2030 consacré aux opportunités commerciales avec la Nouvelle-Calédonie. La présence d'une délégation du FLNKS conduite par Christian Théin, son président, est reçue avec les honneurs protocolaires à irriter le gouvernement calédonien qui affirme ne pas avoir été invité. Le ministre calédonien de l'économie, rappelons-le, Christopher Gigès, a dénoncé un manque de respect et suspendu les travaux bilatéraux sur la coopération commerciale. Sur Facebook, l'ambassadeur Villemer a expliqué que le FLNKS, parti d'opposition, sans compétence dans ce domaine, avait été présenté comme délégation officielle. Il a aussi critiqué le Vanuatu Daily Post pour un article jugé trompeur sur la position française concernant les îlots Matthew et Hunter. Pour le gouvernement vanuatais, ces prises de position publiques ont ravivé des tensions inutile et brouiller la perception de l'événement. La réponse ferme de Port Vila, le gouvernement du Premier ministre Jotam Napat affirme que la délégation calédonienne venue à Port Vila était approuvée par Nouméa et que la participation du FLNKS s'inscrit dans l'engagement historique du Vanuatu en faveur de la décolonisation de la Nouvelle-Calédonie. Il regrette que les publications de l'ambassadeur aient divisé l'opinion nationale. Et puis quelques réactions politiques internes au niveau du pays. Au Vanuatu, l'ancien Premier ministre Charlo Salwai a lui aussi réagi, qualifiant de trompeuse une autre déclaration de l'ambassadeur selon laquelle les changements du gouvernement du Vanuatu auraient bloqué les discussions sur Matthew et Hunter. Il assure que le sujet est abordé à chaque rencontre bilatérale avec la France ou la Nouvelle-Calédonie. Une réunion donc entre responsables français et Vanuatu est prévue dans les deux mois dans un climat désormais plus tendu.
1: Le rappel des titres.
0: Sébastien Lecornu annonce une ouverture partielle de la LESP, donc pour les provinciales, l'inscription automatique des natifs, procédure volontaire pour les conjoints et lance un sprint institutionnel pour faire adopter une loi organique d'ici début juin, avant de relancer dès juillet les discussions en vue d'un accord global soumis à la consultation des Calédoniens. Et puis face à l'annonce des provinciales du 28 juin et à l'ouverture du contesté du corps électoral, la CCAT appelle à la vigilance, dénonce un nouveau passage en force de l'État, réaffirme aux côtés du FLNKS la ligne non négociable de la décolonisation et de la souveraineté de Kanaky. Et dans la région, je vous le disais également il y a à l'instant, donc le gouvernement du Vanuatu reproche à l'ambassadeur de France d'avoir utilisé Facebook pour commenter un différend diplomatique impliquant la Nouvelle-Calédonie et le FLNKS. C'est donc la fin de ce journal. Merci à vous de l'avoir suivi. On se retrouve à 11h30 pour les titres et 12h pour le journal complet de la mi-journée. D'ici là, donc, passez une excellente matinée déjà pour une excellente matinée et puis une bonne journée à l'écoute de nos programmes et en compagnie de notre ami John pour une bonne vibration sur les ondes de la plus belle des radios, Radio Kanaky.

Si nous voulons faire Mélanésia 2000, c'est pour que les gosses sachent qu'il y a une culture dans ce pays. 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Nous sommes des hommes ayant une culture, et cette culture, il faut la montrer. Si on ne la montre pas, on pense qu'on n'existe pas.

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0: ou dans les pays désertiques où cela fait partie des programmes gouvernementaux. Pourquoi je parle des pays désertiques? C'est parce que les populations, à chaque fois, sont déplacées d'un point à l'autre suivant le climat. Alors, dans ces pays-là, justement, ces déplacements font partie des politiques gouvernementales, pardon, et c'est surtout pour le dimensionnement des aides humanitaires. Et pour le côté pervers, ce sont souvent des réalités qui profitent à des réseaux de corruption. Je pourrais donner l'exemple de l'Érythrée, par exemple. Voilà, donc pour la conclusion sur la population, c'est une notion statique. On parle de population dès lors qu'on a compté le nombre d'habitants. Et quand il faut considérer cette notion comme contenant des dynamiques pouvant être utilisées pour gérer au mieux les besoins de l'homme lui-même ou encore ramener au niveau d'un pays. Voilà, c'était la passerelle pour nous de passer à la notion de démographie. Donc, la démographie. Alors, quelle définition ?
1: Alors, la démographie, c'est une branche des sciences sociales qui étudie les populations humaines, la taille des populations, leur structure, leur répartition géographique, l'évolution au fil du temps est rythmée par les naissances, les décès et les migrations. Voilà pour une définition simple.
0: Une définition simple. Alors, oui. Tu viens de dire que la démographie donc, s'intéresse à comment les populations changent et pourquoi elles changent. On sait par ailleurs qu'observer une chose, une situation, en étudiant ses mouvements, c'est souvent pour pouvoir l'utiliser à des fins bien intentionnées. On parlait tout à l'heure un peu de l'agencement des statistiques, par exemple, où, comme par hasard, on vote des lois pour dire qu'on interdit ça, on interdit ça. C'est aussi des décisions très stratégiques, ça, pour la manipulation des données concernant justement les populations. La démographie, quelque part, c'est un des socles connus des politiques sociales, puisque on sait que dans tel ou tel pays, formaliser les politiques sociales, on aura besoin, par exemple, d'avoir plus de données sur ce que l'on appelle, d'une manière générale, les inégalités sociales. Il y a combien de personnes qui sont au chômage, combien d'allocations familiales il faudra donner, et donc la source d'information qu'il faudra aller utiliser provient justement d'une étude démographique. Quand on connaît par ailleurs l'autre facette de ces politiques sociales, c'est dire encore une fois l'utilisation de la donnée population. On sait que les politiques sociales, c'est souvent un moyen pour certains groupes politiques de se maintenir au pouvoir, parce que on va essayer par le biais de l'orientation des politiques sociales, on essaye de maintenir une certaine frange de la population dans un espèce d'esprit d'assistanat. Donc voilà, ça c'était un peu la conclusion, disons, ce qu'on peut dire sur la démographie. À moi, est-ce que tu as d'autres éléments, Apo?
1: Non, c'est juste pour dire que par rapport à la population kanak, les chiffres, ils se sont arrêtés en 2019 sur, pour de 111 000 habitants, la population kanak. Mais pourquoi ça s'est arrêté en 2019? Parce qu'il y a aussi le Covid est passé par là, 2021-2022. Et donc, automatiquement, il y a un ralentissement de la population, quoi, naturel de la population. Mais le fait aussi qu'il y a eu... Et l'autre chose, c'est que la population kanak n'est pas sortie. La progression ou l'accroissement de la population, elle reste constante. C'est-à-dire qu'elle reste constante, même si elle est ralentie par les maladies, par les épidémies, mais elle reste constante. C'est-à-dire que la progression, elle reste constante. Donc, c'est estimé que, même si on n'a pas les chiffres, avec la population, la population qui a été estimée en 2024 à 268 000, et en 2019, la population kanak, elle est à peu près à 112 000. Donc, on estime que si on se projette dans 5 ou 6 ans, si on fait une projection,

0: Donc, la projection basse, elle serait à 113 000 dans 5 ans. La projection moyenne, c'est 115 000. Et puis, la projection haute, c'est 117 000. Voilà, fin pour... Enfin, d'ici 2020, normalement, enfin, une croissance normale, c'est de 42. La population, elle augmente tous les 5 ans. Et cette progression, elle est constante, mais elle évolue. Alors que la population totale, la population a baissé.
1: La population totale a baissé.
0: Voilà.
1: Et la population kanak, elle reste constante dans son augmentation, enfin dans sa,
0: voilà.
1: sa croissance, voilà. Je ne sais pas comment on dit ça.
0: Voilà.
1: Ok. La population, donc, est une donnée centrale dans de nombreux secteurs parce qu'elle permet donc de comprendre, on vient de le voir, hein, de comprendre les besoins, prévoir la demande et puis organiser donc les ressources. Population et démographie sont des données très importantes dans la prise de décision. Mais pour cela, on va souligner en passant l'importance des statistiques pour l'organisation des données. Tu viens d'évoquer certains éléments à l'instant. Du fait de l'importance de la donnée, son organisation par les instituts de statistiques est aussi exploitée pour alimenter des stratégies d'ordre politique, économique et social. Certains auteurs abordant le phénomène d'addiction, tels que l'alcool, la drogue, maintenant donc l'addiction aux écrans, prétendent que la naissance des sciences sociales provient de la recherche développée à une certaine époque sur le comportement des populations, choisissant donc un certain mode de vie hors du commun, c'est-à-dire celui prévu par l'organisation normée de la société. Voilà ce qui met fin à notre petite intervention à l'antenne ce matin. Donc, merci à la technique pour la mise en onde. Merci à ceux qui ont bien voulu nous écouter. Merci à Pau pour toutes les précisions.
0: Merci Vivi. Et merci aux auditeurs.
1: Voilà, on se dit donc au mois prochain pour une prochaine édition. Merci.
0: Merci à la technique.

0: Eh bien, vous écoutez Radio Tchido, 9h43 minutes, c'était, je vous rappelle, l'émission Au-delà des titres, une émission qui vous a été animée ce matin sur les ondes de Tchido Radio par Viviane Arou. Et puis, pour prochain rendez-vous pour cette émission Au-delà des titres, le mois prochain. Donc, à 10h, eh bien, vous aurez bien entendu l'émission Freedom.
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1: Eh bien voilà, 9h57 minutes, et bien c'est pour vous ce créneau, bien sûr, surtout c'est tous celles qui désirent envoyer des messages ce matin. La clé de cette émission, eh bien on vous l'a donné, c'est le 30-02 pour les dédicaces jusqu'aux alentours de 11h. Et c'est une émission qui vous permet notamment de gagner aussi des cartes de liberté à 1000 francs offertes par l'OPT de Nouvelle-Calédonie. En tous les cas, tous et toutes celles qui sont donc à l'écoute, que vous soyez au nord, aux îles Loyautés, à l'est, à l'ouest, au centre, dans le sud. Passez quand même un excellent week-end à l'écoute de nos programmes sur les ondes de Jido Radio. Voilà, c'est à vous de jouer sur le 30-02. Vous risquez bien entendu de gagner des cartes de liberté à 1000 francs et ça vaut vraiment le coup.